C'était le rigaudon de la suite Holberg de Grieg. On danse à musique sur un thème, à deux temps et à quatre temps. Une Sicilienne, de Forêt, une Sicilienne, populaire de Sicile.

Après la sicilienne, la gavotte, une danse française très en vogue au XVIIe siècle, dans la suite, reprise fin XIXe, début XXe, ici par Grieg, dans la gavotte de la suite Holberg.

Après la gavotte, une bourrée. Une bourrée, danse française, faisant partie de la suite au XVIIe siècle. Ici, une bourrée de Jean-Sébastien Bach.

Après la bourrée, jouée au clavecin de Jean-Sébastien Bach, la tarentelle, une danse italienne très répandue et adoptée par les compositeurs des 19e et 20e siècles. Écoutons celle de Puccinella de Igor Stravinsky.

Après la tarentelle, tirée du ballet Pulcinella, la pavane, danse grave et mystérieuse, danse espagnole, très répandue au XVIe siècle en Europe, et reprise par les compositeurs comme Ravel.

Après la pavane, un tango d'origine cubaine, il vient d'Argentine en Europe vers 1890. Voici un tango de Piazzolla.

Après ce tango, une gigue, sans doute née en Irlande, répandue au XVIIe et XVIIIe siècle dans la suite et adoptée par les compositeurs du XXe siècle. Écoutons une gigue de Jean-Sébastien Bach.

Les danses à deux temps et à quatre temps, à musique sur un thème, allure effrénée, en vogue de 1830 au début du XXe siècle, c'est le cancan d'Offenbach.

Après le cancan, la habanera, danse cubaine, d'origine espagnole, reprise par Albéniz, Debussy, Ravel. Écoutons celle si connue de Bizet.

séparons-nous avec la polka, une danse de bohème créée vers 1830 et célèbre par Strauss, plus près de nous par Smetana. Voici Trich Trach Polka de Johann Strauss.

0: Musique sur un thème est terminée. Je vous donne rendez-vous la semaine prochaine à la même heure pour une nouvelle émission et dans un instant retrouver la suite de vos programmes sur Radio Albatros.
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3: Éric Deuimal, bonjour.
4: Bonjour.
3: Nous poursuivons notre découverte du livre Jésus-Christ pour les nuls. Et puisque nous parlons de Jésus, nous en arrivons aux dernières heures de sa vie. Et vous avez mis un titre dans le cadre de cette histoire, « Un coq entre dans l'histoire ».
4: En fait, pour expliquer ce qui s'est produit, il faut peut-être revenir un petit peu en arrière à un moment donné, dans une conversation. Jésus dit à ses disciples, l'un de vous va me trahir. Et Pierre, qui est toujours un petit peu très fier de lui, très content de ses positions, dit, mais quand bien même tout le monde te quitterait, quand bien même tout le monde t'abandonnerait, moi, en tout cas, moi je tiendrai le coup, moi je ne t'abandonne pas. Et Jésus dit, oh là là, ne t'avance pas mon brave. Le coq n'aura pas chanté trois fois que tu m'auras renié. Et Pierre reste sur cette parole un petit peu surprenante. Et puis les événements continuent à se succéder jusqu'à ce qu'effectivement Jésus ait pris, jusqu'au moment où dans le jardin de Gethsémané, il est arrêté avec la complicité de Judas. Et puis, malgré une petite résistance de la part de Pierre, tout le monde s'éloigne, tout le monde s'en va. Et Jésus est emmené en pleine nuit dans la résidence du grand prêtre qui a convoqué un tribunal, le Sanhédrin, ce qu'on appelle le Sanhédrin. Donc c'est une rencontre impromptue, comme ça en pleine nuit, ça ne se fait pas d'habitude. La justice ne se fait pas en pleine nuit. Et le Sanhédrin est composé de prêtres, de sacrificateurs, de lévites, de personnes de la société civile, mais des personnes importantes. Et c'est eux qui vont juger Jésus. Et on cherche à l'accuser, on cherche à trouver les bonnes excuses, surtout. On a payé des faux témoins, mais ce n'est pas une première, hein, puisqu'on a déjà payé Judas pour la trahison. On a donc payé des faux témoins qui disent un petit peu n'importe quoi, qui se contredisent. Donc finalement, on n'arrive pas à coincer vraiment Jésus. Et puis à un moment donné, le grand prêtre dit « Mais dis-nous vraiment la vérité, dis-nous formellement, est-ce que tu as vraiment dit que tu es le Fils de Dieu ? Dis-le maintenant, on a besoin de savoir. » Et Jésus répond par l'affirmative. Il dit « Oui, je le suis ». Et quand le grand prêtre entend ça, il dit « Mais ça, c'est pas possible, ça, c'est insupportable. Personne ne peut se prétendre le Fils de Dieu. »
3: On dit un blasphème à l'époque.
4: Et donc, il dit « Blasphème, blasphème, blasphème. » Il fait semblant d'être vraiment très choqué par cela. Il déchire ses vêtements. Enfin bref, il dit « Mais avons-nous besoin d'entendre autre chose ? Avons-nous besoin d'autres témoins ?» Il a blasphémé. Il insulte Dieu, donc il mérite la mort. Et tout le monde se range à son avis. Pendant tout ce temps-là, Pierre a suivi de loin les choses, il a voulu voir ce qui se passait et il s'est approché de cette maison où il y avait le tribunal qui était rassemblé. Et dans la cour, il y a des gens qui sont là et on s'interroge, on regarde qui il est, on lui pose des questions. « Est-ce que tu étais avec lui, toi ?»« Non, non, pas du tout. Ah, t'es sûr ? Il me semble bien que je t'avais vu, mais je vous assure que non. » Et puis une troisième fois, on lui dit « Mais non, mais attends, tu... » Il me semble bien, on te connaît toi, tu étais vraiment avec lui. Et là, Pierre dit, mais je vous assure, et il jure, c'est grand Dieu, il jure qu'il n'est pas du tout avec Jésus. Et à ce moment-là, le coq chante, le fameux coq dont Jésus avait parlé. Ça semble dire donc que peut-être le matin est en train de venir, Mais en tout cas, le chant de ce coq va réveiller la conscience de Pierre et Pierre va se rendre compte. Vous savez, c'est un petit peu comme ça nous arrive parfois, on se dit « mais jamais je ferai ça ». Et puis un jour, on est en face de cette situation et on l'a fait et on s'interroge soi-même en disant « mais mince, mais je l'ai fait ». Et je pense que Pierre a été un petit peu dans cette situation. Il est parti de là complètement effrayé, en pleurs, en disant « mais c'est pas possible, j'ai trahi ». Et pourtant, il m'avait dit et moi, j'étais sûr que non. Enfin bref, et Pierre va se repentir de cela, mais il est un peu tard.
3: Se repentir, le regretter.
4: Oui, il va y avoir de sa part une repentance. Il va y avoir un mouvement un peu similaire chez Judas, parce que Judas, lui, il a trahi, on l'a payé, on lui a donné 30 pièces d'argent pour cette trahison. Pour la petite histoire, 30 pièces, c'est le prix d'un esclave. Donc voilà, c'est quand même aussi symbolique. Et quand Judas voit le cours des événements, est-ce qu'il est repris dans sa conscience? Est-ce qu'il ne comprend pas? Est-ce qu'il est étonné? Est-ce qu'il s'en veut? En tout cas, il est pris de remords. Il retourne voir les prêtres qui l'ont payé. Et il dit « Non, non, excusez-moi, c'est une erreur. Il faut le libérer, je vous rends votre argent. » Et les prêtres disent « On n'en veut pas ton argent. Garde-le. » Et Judas, à ce moment-là, par dépit, jette l'argent et s'en va. Et il y a une différence peut-être entre Pierre et Judas, parce qu'il est bien dit que Pierre va se repentir d'avoir trahi Jésus. Ça veut dire qu'il va demander pardon, quelque part. Mais voilà. Et Judas a du remords. Et Judas, quand il a du remords, le remords, ce n'est pas tout à fait la même chose que la repentance. Le remords, c'est on s'en veut à soi-même. Et parce qu'on se rend compte qu'on a fait une erreur, on a envie de se punir. Et on cherche la punition, on s'auto-punit en quelque sorte. Et Judas va s'auto-punir en se suicidant. Ça veut dire que là, il est dans une situation sans issue. Tandis que Pierre aura l'occasion, lui, de demander pardon à Jésus. Il ne va pas chercher à se punir, mais il va chercher le pardon. Et là, il y a une grande différence dans la démarche. Ce qui fait que quelque part, on peut effectivement commettre des erreurs, parfois de très graves erreurs, parce que là, il s'agit de la trahison de Jésus. Mais il y a une différence entre demander pardon et puis avoir du remords jusqu'à assumer. Vous savez, c'est un petit peu l'expression que l'on a aujourd'hui. On commet une erreur, on dit « oui, mais j'assume ». D'un air de dire « ok, d'accord, je sais très bien que ce n'est pas bien, mais j'assume ». C'est-à-dire que « laissez-moi tranquille, j'assume, je suis authentique au moins avec moi ». Eh bien, assumer, ce n'est pas se sauver en tout cas. Et là, on a cette situation. Et au petit matin, vous avez quelque part un homme qui s'est suicidé, un autre qui pleure, et Jésus qui est condamné à mort. Et donc le Sanhédrin a décidé de cette mort, mais il faut maintenant aller voir Pilate, parce qu'il n'y a que Pilate qui peut autoriser et exercer une sentence. Le pouvoir religieux n'a pas cette prérogative-là. En tout cas, là, puisqu'on fait semblant d'une vraie justice, on aurait pu le lapider dans un coin, hein, mais non, là, on veut presque faire semblant qu'on est dans la justice, donc on y met un peu quelques formes, et on va chercher l'approbation de Pilate, et il va y avoir cette rencontre avec Pilate, et puis cette foule qui va se réveiller au petit matin, et qui va apprendre quand même ce qui s'est passé, et qui va être sollicitée. Mais de quel côté va verser la foule? Celle qui, il y a une semaine, disait « Hosanna, gloire à Dieu au plus haut des cieux », est-ce qu'elle va, cette foule, protéger Jésus? Ou est-ce qu'elle va être manipulée par les prêtres? Bon, il n'y a pas de suspense, hein, on connaît la fin de l'histoire, on en reparlera. Mais c'est clair que là, on a réussi à manipuler la foule. Et c'est une chose assez intéressante en passant de dire qu'il n'y a rien de plus facile à manipuler qu'une foule et que l'on peut manipuler une foule avec des mensonges énormes.
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2: Josette
1: et Marie-Andrée. L'Irlande au Moyen-Âge était un haut lieu de la vie intellectuelle et spirituelle. L'île d'Émeraude était couverte de monastères et d'abbayes, dont certaines rayonnaient sur toute l'Europe. La colonisation anglaise a détruit nombre de ces sites, dont il ne reste aujourd'hui que des ruines. Si l'on se fie aux sources et aux documents irlandais rédigés après la conquête anglaise de la fin du XIIe siècle, l'histoire insulaire n'est qu'une longue litanie de guerres, de batailles et d'échauffourées entre les clans irlandais rivaux.
3: La musique s'est développée sur toute l'Irlande depuis l'Antiquité. Elle fut influencée par le contexte politique ou religieux de l'époque. Les plus anciennes musiques connues en Irlande étaient celles des harpistes des clans gaéliques datant du IXe siècle. Seule est attestée l'importance du harpeur, prolongateur de certaines traditions bardiques, en particulier consistant à déclamer en s'accompagnant à la lyre, puis à la harpe, les récits épiques et les généalogies des clans traditionnels. Notons aussi l'importance du chant sacré, souvent interprété par des instruments lors des offices religieux d'un pays tôt converti au christianisme.
1: L'ensemble Canti interprète Mente Munda, un plein chant, du latin planus, qui veut dire simple, un chant de louange dédié à Saint Patrick, une pièce extraite du CD Medieval Irish Plainchant, Apostle of Ireland. Maelwyn Sukat prit comme évêque le nom de Patrick, connu sous le nom de Patrick d'Irlande, puis de Saint Patrick. Il serait né à la fin du IVe siècle. Il est considéré comme l'évangélisateur de l'Irlande et comme le fondateur du christianisme irlandais.

0: Amplifiées avec le temps, de nombreuses légendes courent autour de ce saint patron, mais faute de repères historiques précis, il est difficile à son sujet d'extraire la réalité du merveilleux. L'ensemble Altramar interprète les deux morceaux suivants, extraits du CD Celtic Wanderers, The Pilgrim's Road.
1: Le premier morceau, Ductu Angelico, est un response, un chant anonyme ecclésiastique en hommage à Saint Patrick, mais dont la mélodie est certainement bien plus ancienne. Il est noté dans un manuscrit du XVe siècle, conservé au Trinity College de Dublin.

Maintenant, le deuxième morceau, Ductia Angelorum, qui fait suite à Ductu Angelico. Cette mélodie instrumentale d'un autre response est reprise et mise en rythme, produisant une pièce aux résonances celtiques. Les instruments utilisés sont un crwt, une lyre antérieure à l'harpe, et un fiddle, qui est une vielle à archer traditionnelle jouée jusqu'au XIXe siècle.

L'ensemble Altramar interprète cette danse, une œuvre instrumentale, d'après une hymne conservée dans un manuscrit du XVe siècle provenant du CD « Crossroad of the Celts ».

0: Paul Dooley interprète les deux morceaux suivants, extraits du CD Music from the Robert Appiau Manuscript, volume 1. Le Profiade est une sorte de prélude issu du manuscrit Robert Appiau, British Library, contenant plus d'une soixantaine de pages de musique de harpe galloise. Certains morceaux peuvent être très antérieurs au XVIe siècle.
1: Robert Appiau, ou Hugh, fut un copiste et harpiste des XVIe et XVIIe siècles. Donc là, on est un peu plus dans une période plus contemporaine. Il compila ce répertoire classique de l'harpe galloise, connu sous le nom de manuscrit de Penlyon, ou Penillion en français, Caniad, Gwyn Bibid, ou le cycle de Gwyn Bibid, c'est-à-dire le chant du Piper blanc. Un Piper est un instrumentiste aussi bien flûtiste que cornemuseux.

0: La Cantiga de Santa Maria, numéro 386, « Aque Avondu do Vinho », le roi pêcheur, composé par le roi de Castille et León, Alfonso el Sabio, le sage, devient une danse irlandaise jouée aux flûtes traditionnelles, harpe et bawran.
1: Le bawran est un tambour sur cadre, joué avec un bâtonnet. L'ensemble Eduardo Paniaga interprète ce chant où il est question de Bretagne. Extrait du CD Cantigas Celtas. 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

0: Nous adressons une pensée à la mémoire de Christian Brassy qui a inspiré ce sujet.
1: Merci à vous, chers auditeurs, d'avoir partagé notre découverte de la musique d'Irlande.
0: À bientôt pour la suite du périple musical médiéval.
1: Et pour obtenir la discographie, il vous suffit de contacter votre radio préférée.
0: Merci à Sarah, Elsa et Antonin.
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1: Des parenthèses comme on les aime dans notre émission Musique Plurielle avec Intermezzo, celui du concerto d'Édouard Lalo. Nous retrouverons pour cela le célèbre André Navarra, accompagné par Charles Munch à la tête de l'association des concerts Robert Lamoureux.

0: C'était Intermezzo du concerto pour violoncelle et orchestre d'Édouard Lalo.
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0: En entendant ce qui va suivre, on penserait même à de la musique baroque. En fait, c'est du classique, mais enfin, un classique bien jeune. C'est Joseph Haydn dans ses débuts, et débuts magnifiques, il faut dire. Avec le concerto pour violon numéro 1, nous entendons ici l'adagio et ensuite un final presto. Les interprètes, c'est l'orchestre de Fribourg, l'orchestre baroque de Fribourg, dirigé par Gottfried von der Goltz.

0: la musique de Haydn. Oui, nous aimons beaucoup, il faut dire que souvent je vous propose du Haydn. Concerto pour violon numéro 1, c'était ici Adagio, puis à l'instant, vous l'avez entendu, cette gerbe jaillissante du final et du presto, avec les interprètes de l'orchestre baroque de Fribourg, sous la direction de Gottfried von der Goltz.
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0: La vie parisienne au XIXe siècle en musique a été quelque peu chamboulée par l'arrivée sur la scène d'un certain Jacques Offenbach. Nous avons déjà souvent passé sur Albatros des extraits de cette musique, souvent très enjouée. En voici encore un extrait donc de la Gaîté parisienne. L'orchestre de Philadelphie est dirigé par Eugène Ormandy.

0: C'était un court extrait de la Gaîté parisienne d'Offenbach. Le morceau que nous venons d'entendre était interprété par l'orchestre de Philadelphie que dirigeait Eugène Ormandy.
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2: Nous redécouvrons ensemble la musique d'Espagne. C'est Granados, compositeur de Goyescas. Nous entendons ici

0: C'était Intermezzo, extrait de Goyescas de Enrique Granados.
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0: Du compositeur Zdeněk Fibich, c'était le poème Célèbre musique avec l'orchestre de chambre du Kremlin.
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0: Un petit prélude, comme ça pour se faire plaisir, un petit prélude de Bach en Ré majeur, BW 925.

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1: Dans la musique baroque, la forme concerto grosso a eu ses heures de gloire et Georg Friedrich Händel a su rendre magnifiquement cette forme musicale dans le répertoire baroque. Nous entendons ici le concerto grosso en si bémol majeur, opus 6 numéro 7. Il est composé de 5 mouvements, largo, allegro, largo piano, andante, hornpipe.

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1: Une œuvre de jeunesse du génie de Salzbourg, Rondo en ré majeur, Köchel 184.

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1: Sous la plume de Gabriel Fauré, sous les doigts de Dominique Merlet, Ballade opus 19 pour piano.

0: C'était un hommage à la musique française, celle de Gabriel Fauré, sous les doigts de Dominique Merlet, pianiste, la ballade opus 19.
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1: La pianiste Hélène Grimaud nous invite à redécouvrir Johannes Brahms dans cet intermezzo opus 118.

0: C'était Intermezzo opus 118 de Johannes Brahms avec au piano Hélène Grimaud.
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0: Parmi les formes musicales les plus agréables, il y a les variations. Je vous invite à découvrir les variations sérieuses opus 54 de Félix Mendelssohn. Nous entendrons un thème, puis 18 variations qu'on pourrait qualifier de promenades. En toute liberté, c'est Nikita Magaloff qui nous entraîne dans ce voyage.

0: C'était Variation sérieuse opus 54 de Félix Mendelssohn, interprété par Nikita Magaloff.
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2: Quand on n'a pas ce que l'on aime, il faut aimer ce que l'on a. Bussy Rabutin.

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1: La virtuosité au service des insectes. Le vol du bourdon de Rimsky-Korsakov avec Patrick Gallois.

0: C'était Patrick Galois interprétant avec brio le vol du bourdon de Rimsky-Korsakov.
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2: Dans l'univers sans fin de Franz Liszt, le grand virtuose du piano, je vous propose de retrouver Michael Roudy interprétant deux valses oubliées.

0: Venons d'entendre au piano Michael Roudy interprétant deux valses oubliées de Franz Liszt.
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2: À nouveau de la musique de chambre sur notre antenne avec Gérard Poulet au violon et Pascal Desvoyons au piano dans la sonate pour violon et piano de Francis Poulenc.

0: retrouve bien là les sonorités de Francis Poulenc, ce compositeur français de la première partie du XXe siècle. Une sonate qui a été composée entre 1943 et 1949. Nous avons retrouvé ici Gérard Poulet au violon et Pascal Dehoyon au piano.
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Bonjour, eh bien, une demi-heure aujourd'hui avec des voix hispaniques. Mais oui, et nous avons commencé avec Bébé, mais oui, c'est son nom. Elle est née à Valence et c'est vrai que sa manière de chanter avec sa voix un peu rauque s'apparente au flamenco.

Et voici maintenant Amparo Sanchez. Alors elle avait formé un groupe qui s'appelait Amparo Noia, donc c'était un peu un jeu de mots, avec lequel quand même elle a donné plus de 1000 concerts et enregistré 7 albums en 11 ans.

Alors, en 2008, Amparo Sanchez, elle décide de faire carrière solo avec cet album justement que nous écoutons, qui s'appelle Tucson Havana et qui a un mélange donc de blues et de tradition.

Alors, vous l'avez peut-être reconnu dans ce morceau, il y avait, Mademoiselle Amparo Sanchez, mais il y avait l'immense, la célèbre Omar Aportuondo. Donc là, on était un peu, on flirtait avec Cuba. Et maintenant, tout à fait autre chose, mais que j'aime beaucoup, ce sont des reprises de succès de la chanson française, version flamenco. Vous allez voir, c'est surprenant. Et voici pour commencer. Non, je ne regrette rien.

Alors moi, je suis sûre que la regrettée Édith Piaf aurait adoré ce morceau version flamenco. Et on continue dans la même veine avec L'Aigle Noir, donc El Águila Negro.

Voilà, très belle interprétation de L'Aigle Noir version flamenco. Et nous terminerons avec C'est si bon, mais oui. Et moi, je vous donne rendez-vous à la semaine prochaine. Au revoir.

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1: Qui se cache derrière cette date ?
2: Aujourd'hui 15 mai, Denise. Bien entendu, tout le monde s'en doute, Denise est le féminin de Denis. Mais Denis, c'est le nom français qui est tiré du grec Dionysos. Et Dionysos, c'était un dieu de l'Antiquité, qui était un fils de Zeus et de Sémélé, et qui était connu comme étant le dieu de la vigne, au nom duquel on organisait des fêtes qui n'étaient pas toujours très très propres. Mais revenons à Denise. Denise est un prénom qui a été porté par quantité de femmes chrétiennes à travers l'histoire, et il y en a deux qui sont particulièrement évoquées aujourd'hui. La première se situe en Turquie au IIIe siècle. C'était une jeune fille, très jeune, puisqu'elle a été mise à mort à l'âge de 16 ans. Et elle avait été témoin du martyre d'un certain nombre de chrétiens. Et elle, qui assistait à cela, les avait encouragés de sa voix en leur disant « Oui, résistez, croyez, soyez fidèles, ne lâchez pas. » Et on l'avait arrêtée sur le champ en disant « C'est pas possible, elle est de leur côté, il faut qu'elle ait la même condamnation qu'elle. » Alors on l'a fait comparaître devant l'autorité qui présidait à ces mises à mort de chrétiens qui avaient été ordonnées par l'empereur Dèce de cette époque. Et à ce personnage devant lequel elle a comparé, elle a dit « De toute façon, Dieu est plus grand que toi et Dieu peut m'aider à résister, à supporter les souffrances que tu peux m'infliger, mais je ne céderai pas devant les pressions que tu fais. » Et donc, elle a été condamnée, elle a rejoint les autres, et elle aussi est morte martyre. Et c'est donc une de ces héroïnes de cette région des Dardanelles qu'on appelait à l'époque l'Hellespont. Une autre est célébrée cette fois-ci en Tunisie au 5e siècle. C'était une femme qui, elle aussi, avait reçu comme vraiment reproche d'être croyante, d'être chrétienne. À cette époque, la Tunisie était en pleine conquête par des peuples qu'on appelait à cette époque-là des peuples barbares, les Vandales. Et elle et son fils ont été massacrés avec 5000 autres croyants qui partageaient la foi chrétienne. Et c'est important pour nous de nous rappeler qu'à cette époque-là, 4e, 5e siècle de notre ère, pratiquement tout le Maghreb était christianisé, et c'était même un des lieux très importants de la vie chrétienne. Voilà donc deux Denise qui ont marqué l'histoire, pas avec de grands détails, mais surtout qui ont perdu la vie à cause de leur foi en leur Seigneur Jésus-Christ. Et ce doit être pour nous un encouragement à savoir pourquoi l'on croit si l'on est croyant et à être prêt à résister en sachant que, comme le disait la première de ces Denise, Dieu est le plus grand et le plus fort, même si des fois ça ne se voit pas. Demain, nous nous retrouverons avec un tout autre personnage, masculin, cette fois-ci Honoré.
1: C'était une chronique de Bernard Sauvagnat.

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2: Parole d'assaut.
3: Une émission de Gisèle Billan
2: et Didier Blonce.
3: Mixage Jérôme Aubin.
2: Montage Sarah Rodriguez.
3: Aujourd'hui, l'association Les Prix Orales, association havraise de musique médiévale.
2: Avec pour invité François Montaufray.
3: François Montaufray, bonjour.
4: Bonjour.
3: Revenons un peu sur ces concerts de jour, samedi, dimanche.
4: Oui.
3: Le matin.
4: On n'a que deux concerts le samedi après-midi. On a parlé de celui de 17h, le Chevalier au Lion, tout à l'heure. Et il y a celui de 15h, qui est le concert de l'ensemble Mnemosyne, qui est les femmes mystiques du Moyen-Âge. Donc là, ils nous emmènent dans un drôle de voyage, parce qu'ils vont chercher la musique du XIIe siècle, de Lager von Bingen, enfin toutes les grandes mystiques du Moyen-Âge, et il y en avait plusieurs. Ils mêlent ça avec la musique du XXe siècle, John Cage et autres. Et donc, ils en font quelque chose de particulier. Donc, Michael Grébille, lui, joue de la cetera oscura, un instrument qu'il a inventé, une sorte de sistre avec un archer, avec des cordes sympathiques. Et Eugénie Demey, elle joue de la vielle à archer et de la boîte à musique aussi.
3: Une vielle à archer, ça se présente comment ?
4: Ça se présente comme l'ancêtre d'un violon. Et comme je disais tout à l'heure, avec un seul morceau de bois creusé, donc bombé, sur lequel on tend des cordes. Mais la différence du violon, c'est que c'est des cordes plus fortes en boyau, qui a un son très très doux, parce que c'est fait pour accompagner le chant. Mais là, ici, pour nous, là je chanterai avec une vielle à archer, ça serait à la même tessiture que ma voix, à la même puissance, ça se mêlerait très bien.
3: Mais dans une grande salle, ça se perd un peu ?
4: Ah, pas dans une église, non, non. D'accord que si on va au volcan, ça va se perdre.
3: Oui, voilà. Mais dans une église, il y a une sonorité, il y a la réverbe naturelle. Et
4: Mais on ne faisait pas de concerts dans les églises au XIIe siècle.
3: Oui.
4: On disait la messe qui était chantée, et les chansons, ils se disaient dans les salles de château, ou aussi dehors, dans la cour.
3: C'était plus intime.
4: Et oui, quand il y avait une grande fête, il y avait de la musique partout, dans plusieurs endroits, et ça se chevauchait, c'était un joyeux bazar. Et donc, il reste le concert événement du dimanche matin. Là, c'est quelque chose de spécial. Michael Grébille a travaillé quelque chose de spécial qui est le LED de l'image de Guillaume de Machaut. Guillaume de Machaut est le dernier trouvère, le dernier musicien qui a fait la musique courtoise. Après, on est passé à d'autres choses. On est passé à la musique polyphonique. Lui a écrit beaucoup de musique polyphonique, mais il a écrit quelques LED. C'est-à-dire, c'est des chants avec une seule voix où il raconte une histoire. Donc, Michael va, pour la première fois, je crois, peut-être au monde, certainement, chanter le lait de l'image dans son intégralité. Seul, avec sa cetera oscura, un lait qui se déroule sur 40 minutes. Il va raconter une histoire, et on va faire rentrer le public en silence, s'installer, se mettre autour de Michael, qui va tout doucement nous introduire dans le lait de l'image, qui va être une sorte d'événement sonore, inconnu. Donc on invite les spectateurs à faire le pari, comme nous on l'a fait, de cette expérience d'une seule pièce de 40 minutes dans le cœur de l'abbaye de Graville, en silence et dans la lumière du matin.
3: Ça c'est le dimanche.
4: Le dimanche matin à 11h.
3: D'accord. Vous êtes combien dans cette association
4: On doit être une trentaine.
3: C'est une bonne association déjà, ça tourne bien.
4: Oui, oui, oui. Bah oui, bah, ça fait le 21e festival. Quoi,
3: et les aides.
4: Obligé d'en parler.
3: Ben oui, eh oui.
4: Il nous reste la ville du Havre, voilà. La région nous a lâchés l'année dernière, le département l'année d'avant.
3: Avec des explications, c'est les problèmes budgétaires.
4: Ils se sont recentrés sur leur cœur de cible. C'est joli, hein ?
3: Oui.
4: Voilà. Donc, et la ville a divisé sa subvention par un peu plus que deux aussi, il y a 3 ans. Donc oui, ben voilà. Donc,
3: parce que ça doit coûter cher aussi, des instruments médiévaux.
4: Les instruments, on ne les achète pas. Enfin, la ville nous a aidés pendant plusieurs années à constituer un instrumentarium. Donc l'association a une dizaine d'instruments reconstitués grâce à l'aide de la ville, qui pendant plusieurs années, tous les ans, nous ont donné une enveloppe pour fabriquer un nouvel instrument. Donc on a un bel instrumentarium qui sert au stage et au festival régulièrement, pour montrer comment étaient ces instruments-là. Et comme c'est nous qui le faisons, nous demandons au luthier de faire un instrument le plus proche possible de la source. Donc on a des beaux instruments, vraiment le plus représentatif de ce qu'ils pouvaient être à l'époque. Mais bon, ça s'est arrêté, donc l'instrumentarium, on l'a. Et les aides, on n'a plus que la ville, et j'espère que...
3: Oui, parce que faire vivre une association, faire venir des artistes... c'est toujours un peu compliqué, quoi.
4: Ah oui, oui, oui. Ah oui, bah c'est pour ça qu'on a des aides et puis bah on espère des entrées pour faire durer l'association.
3: Donc, on rappelle un numéro de téléphone, un 06 pour vous contacter, vous joindre.
4: Oui, donc le 06 37 75 84 88.
3: On va revenir dessus. Il y a un site internet également où on peut vous contacter, avoir un peu plus de renseignements.
4: Oui, oui, les détails de tous les concerts sont donnés avec les intentions des artistes.
3: Les prix orales, donc on tape les prix orales, voilà, on tombe sur Le Havre et Abbaye de Graville. Oui. On retrouve facilement avec le moteur de recherche. Une dernière fois, le numéro de téléphone 06.
4: 06 37 75 84 88.
3: François Montaufray, je vous remercie. C'était Parole d'Assaut, une émission de Gisèle Billon
2: et Didier Blonce.
3: Mixage aujourd'hui, Jérôme Aubin.
2: Montage, Sarah Rodriguez.
3: Nous recevions donc l'association Les Priorales, association havraise de musique médiévale, avec pour invité François Montaufray. Merci à vous, au revoir.
4: Merci beaucoup à la Radio Albatros.
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3: Comme chaque année, les Dixie Days sont un rendez-vous à ne pas manquer. Cette année, les Dixie Days se tiendront du 22 mai au 24. Les Dixie Days toujours au bord de mer, sous le bar La Petite Rade, et toujours à l'espace Sarah Bernard. Par exemple, le vendredi 22 mai, à 21h à l'espace Sarah Bernard, se produira le nouveau quintet du Hot Club de France. Le samedi 23 mai, en bord de mer, sous la scène de la Petite Rade, Dry Bayou Rag Band. Le concert se déroulera l'après-midi. Il y aura également, toujours l'après-midi, Swing Cannelle. Et puis, à 20h30, Richie Lloyd Trio. Ne manquez pas le dimanche 24 mai, l'après-midi, Minor Swing à la Petite Rade, toujours en bord de mer, et The Little Nails. Et séance de clôture le dimanche 24 mai à 21h à l'espace Sarah Bernard avec Blue Jitters. Un point de vente pour les spectacles payants, c'est à l'espace Claude Monet, 18 rue Reine Elisabeth, du lundi au vendredi de 15h à 17h, ou sur place avant le concert à partir de 20h à Sainte-Adresse. Les concerts en plein air débutent à 15h et se terminent à 20h pour le samedi. Et le dimanche, ils débutent à 15h et se terminent à 18h.

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3: Azaël veut dire « Dieu a vu ». C'est le nom d'un personnage qui vivait à Damas, en Syrie, il y a environ, disons, 2850 ans. Ce personnage vivait à la cour du roi Ben-Hadad. Et un jour, le prophète Élie est arrivé chez Élisée, et Dieu lui a dit, « Eh bien, tu vas donner ton manteau à Élisée et c'est lui qui deviendra ton successeur. » Et Dieu tout de suite s'est mis à parler à Élisée et lui a dit, « Eh bien, écoute, tu vas aller oindre des personnes qui deviendront des rois. » Et parmi les personnes que Élisée était chargé d'oindre, il y avait justement Azaël. En quelque sorte, Élisée est venu dire de la part de Dieu qu'Azaël succéderait à Ben-Hadad un jour. Mais ce n'est pas parce que Azaël avait été oint qu'il était déjà roi. Quelques années plus tard, le personnage de Azaël va venir en mission par le roi, c'est-à-dire le roi Ben-Hadad, va envoyer Azaël auprès de ce même prophète Élisée pour lui poser une question. Ben-Hadad était en effet atteint d'une maladie grave et il voulait savoir, de la part du prophète d'Israël, s'il allait récupérer, retrouver la santé et la forme, donc guérir. Et Élisée a révélé à Azaël que Ben-Hadad, son roi, allait mourir. Et au lieu de rapporter fidèlement les paroles du prophète au roi Ben-Hadad, Azaël lui a dit « Tu vas guérir ». Mais le lendemain, il a organisé un complot, a tué Ben-Hadad et s'est institué son successeur parce que Élisée l'avait oint quelques années auparavant. Voilà donc un personnage qui prend le pouvoir un petit peu à l'instigation d'un prophète israélite et c'est un roi étranger. Mais lorsque Élisée lui avait dit « tu deviendras roi », il lui avait dit « tu seras un roi qui fera beaucoup de mal à mon peuple Israël ». Et en fait, toute la suite du règne de Azaël est une suite de guerres, d'oppressions contre différents territoires du peuple d'Israël, en particulier d'abord en Jordanie, c'est-à-dire de l'autre côté du Jourdain par rapport à la Méditerranée, puis jusque vers la Cisjordanie. Il va même descendre et attaquer la ville de Jérusalem, aller plus bas et attaquer les villes des Philistins. Et Azaël a été vraiment un roi qui a fait beaucoup de mal aux Israélites. Et pourtant, cette histoire est là. Elle nous est racontée dans le deuxième livre des rois, essentiellement dans les chapitres 8 à 12.
2: C'était une chronique de Bernard Sauvagnat.
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1: Corinne Valls, bienvenue au micro de Top Cuisine. Merci de nous rejoindre régulièrement. Je rappelle que vous êtes spécialiste en cuisine saine. J'espère que vous allez bien.
2: Oui, merci.
1: Donc aujourd'hui, on va aborder un nouveau sujet et un nouveau légume. C'est, oui. Je ne sais pas si c'est dans cette catégorie qu'il faut le mettre.
2: Oui, tout à fait.
1: Il s'agit du navet.
2: Voilà.
1: Alors, qu'est-ce que c'est qu'un navet, Corinne ?
2: Alors, le navet, c'est un légume qui appartient à la famille des crucifères. Il comporte...
1: Famille des crucifères.
2: Voilà, famille D'accord. des crucifères. Bon, c'est un classement, alors. Oui. Hein, je ne vais pas vous expliquer. Voilà. Il comporte plus de 90% d'eau, peu de glucides, hein, des traces de lipides et de protéines. Par contre, il renferme des composés soufrés, substances qui pourraient exercer une action protectrice sur la santé.
1: D'accord.
2: C'est une source de vitamine C, de vitamine du groupe B, de minéraux, style potassium, calcium, phosphore, mais aussi du sodium. Donc, il faut saler peu le navet. Il est composé d'oligo-éléments, le fer, le zinc, le cuivre, le manganèse. Tout ça pour un simple navet qui est un parent pauvre, tout ça. Hein,
1: c'est souvent difficile hein, de faire manger
2: voilà,
1: du navet.
2: Oui, comme le céleri.

0: Grave, on boude un petit peu ce genre de légumes, mais
1: Oui.
0: voilà, il apporte tout ça, le navet,
1: Et on
0: hein?
1: se rend compte que finalement, tous les fruits et légumes ont vraiment leur
0: Ils
1: importance
0: ont leur
1: dans notre
0: importance,
1: santé,
0: tout
1: hein.
0: à fait, tout à fait. Et c'est vrai que le navet, souvent, bon, quand on les achète, qui sont vieux, qui sont fibreux, qui sont mous, qui n'ont pas de goût, bon, c'est un petit peu. On boude un petit peu ça, mais les navets frais, de bonne qualité, finalement, c'est délicieux. C'est excellent pour la santé aussi.
1: Et alors, est-ce qu'il y a plusieurs sortes de navets ou
0: Oui,
1: bien...
0: il y en a plusieurs
1: Si?
0: sortes. Il y a le navet long, qu'on appelle le navet chinois, hein,
1: Oui.
0: rond, blanc, violet, jaune.
1: Et alors, le plus commun, c'est lequel? C'est le blanc?
0: On utilise le blanc et le violet aussi. Hein, le rond, un petit peu au printemps, on l'enlève un petit peu violet, on utilise celui-là.
1: Alors, c'est un légume
0: Mais
1: plutôt de printemps?
0: on le trouve l'hiver parce qu'il se garde, mais l'idéal, c'est de prendre les jeunes navets au printemps. Hein, oui.
1: Oui.
0: Au printemps, vous avez les petits navets qui arrivent avec les jeunes carottes, tout ça, pour faire des bonnes jardinières de légumes.
1: Et alors le navet, on l'utilise comment dans notre cuisine, Corinne?
0: Il s'utilise cuit, bien sûr. Alors,
1: Oui.
0: il est indispensable dans la potée, parce qu'il
1: Oui.
0: donne un goût très spécial.
1: Oui.
0: Les légumes à couscous, les tagines, hein, mais il s'utilise aussi avec du miel, en cocotte ou au four, nappé de miel. Ça paraît bizarre, mais
1: Oui, oui.
0: oui. Et cru, en
1: Et cru, ça se
0: crudité,
1: consomme
0: cru.
1: cru
0: Il se
1: aussi?
0: consomme cru, et donc sous forme de lactofermenté ou cru, râpé en salade. C'est délicieux,
1: Ça se
0: ça.
1: râpe donc le navet.
0: Voilà, vous le râpez, il faut qu'il soit frais, hein, ferme, bien frais. Vous le râpez comme les carottes, les betteraves et tous ces légumes que l'on mange râpés crus. Hein.
1: Et on l'assaisonne
0: Pareil,
1: avec
0: aussi, oui, comme avec
1: une
0: une
1: vinaigrette
0: vinaigrette
1: ou...
0: à base de citron, d'huile d'olive, de persil, de l'ail. Il vous apporte, pareil, c'est très, vraiment très riche en calcium, le navet.
1: Alors Corinne, est-ce que vous avez une recette à nous proposer aujourd'hui à base de navets?
0: C'est une recette de sirop de navet où on peut utiliser le radis noir aussi. J'ai mis radis noir parce qu'on peut l'utiliser de la même façon. C'est une recette de sirop contre la toux, les irritations de la gorge. Voilà.
1: Ah oui.
0: Alors voilà, on va jouer un petit peu à l'apprenti sorcier d'ailleurs. Alors il vous faut un navet frais, râpé ou coupé en rondelles fines. Hein.
1: Oui.
0: Vous le mettez dans une passoire au-dessus d'un bol. Dessus, vous déposez une grosse cuillère à soupe de miel liquide, alors style sapin, miel de sapin ou d'eucalyptus, puisque c'est pour la gorge, pour la toux.
1: Oui,
0: Hein.
1: oui, oui.
0: Vous le couvrez d'une gaze, vous réservez au réfrigérateur. Dans le bol, petit à petit, vous récupérez le sirop de navet.
1: Oui, alors donc on met le navet dans la passoire
0: Voilà.
1: et dessous un
0: Le
1: bol
0: bol,
1: pour récupérer
0: pour
1: le sirop.
0: récupérer le sirop, vous mettez une gaze sur le dessus. Petit à petit, votre navet va dégorger. Et le sirop que vous récoltez au fond, vous le prenez, il peut se conserver 3 jours. Vous le prenez à une cuillère ou deux dans la journée. Et quand vous en ressentez le besoin, ça aide. En plus, il y a du soufre. Alors, bien sûr, ça aide contre tout ce qui est problème des bronches. Hein. Voilà. Et le navet après au miel qui est dans la passoire, n'hésitez pas à le manger en salade. Comme ça, vous ne perdez rien. Il est bon, je vous assure. Oui. Oui.
1: Et donc,
0: Voilà.
1: c'est efficace contre la toux.
0: C'est efficace, je l'ai expérimenté, beaucoup de personnes l'ont expérimenté. C'est efficace, c'est bon.
1: C'est plus particulièrement pour une toux irritative ou...
0: Oui, même
1: Oui.
0: pour une toux, on a besoin d'expectorer, hein,
1: D'accord.
0: ça vous fera expectorer. Les enfants peuvent prendre ce sirop sans problème, il n'y a aucun produit chimique
1: C'est
0: dedans, c'est
1: naturel.
0: naturel et ça n'a pas mauvais goût du tout. Même le radis noir qui est fort ne donne pas mauvais goût au sirop. Il faut l'utiliser dans les 3 jours parce qu'après il devient un peu plus fort et
1: Oui,
0: tout.
1: bien sûr.
0: Voilà.
1: Et de toute façon, on ne risque rien à
0: À
1: essayer.
0: l'essayer et recommencer régulièrement jusqu'à ce que votre vilaine toux s'en aille.
1: Corinne Valls, merci beaucoup pour vos petits remèdes que vous nous apportez ici à ce micro.
0: Martin.
1: On se retrouvera bientôt pour une prochaine chronique de Top Cuisine.
0: Oui.
1: Merci, au
0: Avec
1: revoir.
0: plaisir, au revoir.
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3: Bonjour à tous, vous êtes en compagnie de Didier Blonce et de Sarah La Technique. Nous sommes le 15 mai, alors si vous en connaissez, n'oubliez pas de souhaiter leur fête. Au Denise, ça s'est passé un jour.

Comme quoi il faut toujours vérifier ses notes, figurez-vous qu'on m'annonce la mort de Charles Perrault, académicien et conteur, le 15 mai 703. Bien entendu, il fallait lire 1703 parce qu'en 703, l'académie n'avait pas encore été créée. Charles Perrault, qui était né en 1628, ce 703 m'a fait vérifier en même temps la date de sa naissance. 1859, c'est une autre naissance. Celle du physicien Pierre Curie, mort lui le 19 avril 1906. Et puis, une autre naissance que l'on va célébrer tout au long de cette émission, le 15 mai 1898, figurez-vous que c'est la naissance de la comédienne Arletty, morte le 23 juillet 1992. Et oui, elle a vécu quand même pas mal de temps. Alors je vous propose, alors ce sont des vieux enregistrements que nous allons entendre aujourd'hui, réentendre. Mais j'espère que pour beaucoup, eh bien, ça la ravivera des souvenirs et que ça leur fera plaisir. L'abaya.

0: Autre naissance, ce 15 mai, c'est en 1938, c'est celle de la comédienne Mireille Darc qui a enregistré quelques chansons, elle aussi. Et puis en 1945, la France fait partie du Conseil de sécurité à l'ONU. Elle est membre permanent du Conseil de sécurité et dispose par conséquent du droit de veto. Le Conseil de sécurité, je vous rappelle, est composé de 11 membres, dont 5 permanents. Les États-Unis, la Grande-Bretagne, l'Union soviétique, la Chine et la France. Toujours Arletty, en compagnie de Louis Jouvet. Écoutez, alors là, ce n'est pas une chanson, mais vous allez tout de suite reconnaître, je vous laisse la surprise.
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1: C'est la première fois qu'on me traite d'atmosphère. Si je suis une atmosphère, t'es un drôle de bled. Oh là là, des types qui sont du milieu sans en être et qui connent à cause de ce qu'ils ont été, on devrait les vider. Atmosphère! Atmosphère! Est-ce que j'ai une gueule d'atmosphère? Puisque c'est ça, vas-y tout seul à la varenne. Bonne pêche et bonne atmosphère!
0: Oui, alors bien entendu, vous avez reconnu, vous avez vu, on a beaucoup de documents à la radio. J'ai oublié de vous dire également une date célèbre, le 15 mai 1940, c'était la percée allemande à Sedan. On reprend le cours normal de notre émission. En 1958, le général de Gaulle se dit prêt à assumer les pouvoirs de la République. Et puis le 15 mai 1959, Orfeu Negro et Palme d'or à Cannes à l'unanimité. Le jury de ce 12e festival de Cannes, la presse et le public ont couronné le deuxième long métrage de Marcel Camus. C'est la transposition de la légende d'Orphée à l'époque du carnaval de Rio. Orphée est ici conducteur de tramway et Eurydice, une paysanne venue en ville. Les interprètes, tous des noirs non professionnels, ont été choisis parmi les meilleurs danseurs et solistes des écoles de samba. Féerie des déguisements, bonheur des chants et des danses, Orfeu Negro est un film sur la tendresse humaine. Il révèle une vision fraternelle du monde et un penchant pour l'exotisme cher à Camus. 1959, une autre chanteuse, Dalida, nous chantait « Cha-cha bambina ».

15 mai 1970, le CIO décide de ne plus reconnaître l'Afrique du Sud en raison de sa politique d'apartheid. Cette politique, je vous rappelle, consistait tout simplement à exclure toute la majorité noire du pays, de l'Afrique du Sud, et c'était la minorité blanche qui avait accès aux écoles, aux banques et aux centres-villes et aux transports en commun. 1987, mort de l'actrice américaine Rita Edwards. 1991, démission de Michel Rocard. Edith Cresson devient première femme Premier ministre. Je vous propose de nous quitter avec une chanson d'Arletty, Cœur de Parisienne.

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Et bien voilà, notre émission se termine avec cette magnifique Arletty. Vous avez vu, hein, les intros à l'époque étaient toujours un petit peu plus longues. Hein. C'était un peu comme l'opéra, on nous mettait tout de suite dans le bain avec ses rythmes. On se retrouve bientôt, merci à tous, au revoir.

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2: À propos, savez-vous ce qu'est l'agilité émotionnelle ? Ce concept, l'agilité émotionnelle, a été développé par la psychologue Suzanne David. Elle offre une alternative au modèle de la pensée positive. Comment ? Tout d'abord, en donnant la capacité à accueillir et à accepter nos émotions. En effet, il ne s'agit pas de rejeter toute pensée négative ou émotion désagréable. Bien au contraire, l'agilité émotionnelle invite à apprendre à écouter les émotions qui nous traversent. En les écoutant, nous découvrons ce qui se passe en nous, comment nous vivons les événements de la vie. En se laissant interpeller par elles, les émotions, nous pouvons alors, dans un deuxième temps, réfléchir à comment en tirer parti. En effet, ce qui importe est d'aller de l'avant. Pour ce faire, il suffit de transformer ce que ces émotions dévoilent de soi pour mieux prendre les virages de la vie et atteindre les buts que l'on s'est fixés. Intégrer l'agilité émotionnelle permet ainsi de s'adapter plus facilement et de mieux vivre les changements ainsi que les aléas de la vie. Comprendre pour soi ce que l'écoute de nos émotions nous apporte permet de ne pas se laisser enfermer en elles, ne pas les laisser nous définir complètement. Certes, elles parlent de nous, mais à un moment donné. Elles nous disent comment nous vivons un certain moment, un événement. Mais les laisser nous informer ne doit pas pour autant nous bloquer en elles. Ce regard sur soi se veut honnête et respectueux, sans faux-semblant et loin de toute performance. Être capable de cette agilité émotionnelle donne plus d'impact à nos actions. En effet, elle nous aide à nous appuyer sur l'essentiel moteur de nos actions. Non pas poussé par des émotions seulement, mais fondé sur nos valeurs profondes. Dans un sondage récemment conduit auprès de 70 000 personnes, Suzanne David a découvert qu'un tiers des gens portent un jugement sur eux-mêmes pour des mauvaises émotions, disons des émotions dites négatives, comme la tristesse, la colère ou même la peine, ou bien essayent de faire taire ces émotions. D'ailleurs, nous le faisons envers nous-mêmes, mais aussi envers ceux que nous aimons, comme nos enfants. Par exemple, quand nous leur disons « Arrête de pleurer, ce n'est pas grave. Ne te mets pas en colère, c'est vilain. » Ou encore « Ne te mets pas dans des états pareils. » On le répète, la colère répare face à l'impuissance, à la frustration, au deuil et fait réagir à l'injustice. La peur, quant à elle, protège du danger et pousse à l'action. Fuir, attaquer, se prostrer, si jamais ni fuite ni attaque ne sont possibles. La tristesse, quant à elle, est l'émotion de la séparation et attire la compassion des autres. Or, notre époque vit dans une grande complexité. Elle est traversée de nombreux changements technologiques, politiques et économiques sans précédent. Suzanne David observe à travers ses recherches une propension chez beaucoup à se refermer de plus en plus dans des réponses rigides face à leurs émotions. Peut-être parce qu'il est inconfortable, voire insécure, de ressentir certaines d'entre elles. Et face à ces changements extérieurs, augmentant le sentiment d'insécurité, nos systèmes de défense poussent à la rigidité comme une illusion de stabilité. Comprendre ces mécanismes émotionnels propres à l'être humain permet de mieux comprendre et ainsi agir et réagir avec plus de lucidité, sans se laisser emporter par nos peurs et nos inconforts. Que ce travail sur nous-mêmes, adultes, parents, nous permette d'aider nos enfants à l'acquérir jeunes. Qu'ils puissent comprendre que toute émotion a une utilité physiologique au service de la vie.
1: C'était À propos, présenté par Anna Aurouz.
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1: Bonjour à toutes et à tous, bienvenue dans Paroles solidaires, votre rendez-vous avec celles et ceux qui font vivre la solidarité autrement. Et aujourd'hui, nous allons explorer une approche peut-être moins connue, mais en plein développement, celle du business social. Une manière d'entreprendre qui ne cherche pas seulement la rentabilité, mais qui place avant tout l'impact social au cœur de son action. Comment concilier activité économique et mission solidaire? Comment créer des modèles durables qui permettent aux populations de devenir actrices de leur propre développement? Eh bien, c'est ce dont nous allons parler aujourd'hui avec Jackie Moubedi. Bonjour.
2: Bonjour. Bonjour à tout le monde.
1: Alors, vous êtes engagée au sein d'ADRA Europe.
2: Oui.
1: Et vous allez nous aider à mieux comprendre de quoi on parle quand on parle de business social, Jackie.
2: Exactement.
1: Alors, qu'est-ce que c'est le business social?
2: Le business social, c'est un modèle d'entreprise qui est construit pour avoir une finalité sociale. Alors, nous sommes en pleine discussion, tout le monde, ou à ce moment-là, il y a 4-5 ans, même un peu plus, ADRA International a déjà commencé à réfléchir à diversifier la manière dont on va récolter les fonds. Nous sommes contents d'avoir beaucoup de donateurs, mais on voit que l'espace pour les ONG diminue aussi, il n'y a pas autant de financement. Alors, le modèle business social a été construit ou pensé, en tout cas, pour avoir cette autonomie financière qui n'est pas toujours évidente. Nous comptons toujours sur l'extérieur, mais si l'idée qui est à la base de ça est pensons de l'intérieur, que pouvons-nous faire par nous-mêmes qui va faire que nous allons générer des revenus pour accompagner les projets qui nous sont chers. Donc voilà, c'est comme ça qu'est née cette idée.
1: Et alors, comment ADRA s'est impliqué dans cette démarche? Vous nous avez parlé de 5 ans en arrière,
2: oui,
1: à peu près.
2: Oui.
1: Et concrètement, comment ADRA s'est impliqué dans ce système?
2: Alors, au point de vue ADRA International, il y a des créatifs, il y a des gens qui travaillent dans le marketing. Et à l'époque, un des vice-présidents a eu l'idée de mettre sur pied une marque qui s'appelle The Good One. C'est en anglais, mais voilà. C'était une marque qui se voulait différente. C'est une marque qui a commencé d'abord avec le beurre de cacahuète. L'idée est venue parce qu'il y avait une opportunité, en fait. Il y avait quelqu'un qui produisait ça. Et en parlant avec une des personnes qui était là, occupée dans ce champ, cette idée est née. Mais après, ils se sont dit, mais c'est bien d'avoir ça, mais comment on va faire pour que ce soit fluide? Parce que si on a une bonne récolte et puis après, on n'a pas une récolte ou il y a des soucis, comment on va faire pour continuer à approvisionner? Et donc, il y a eu après une opportunité d'acheter beaucoup plus de terrain. Et donc, comme ça, ils peuvent vraiment parer si une région ou un endroit il produit moins, l'autre endroit, en tout cas, peut rapporter. Et la philosophie, c'était vraiment ça. On va créer des revenus par nous-mêmes pour que nous puissions soutenir nos projets de base. Et donc, ça a commencé avec ça. Et puis, on a réfléchi. Et puis, il y a eu l'eau de coco. Et encore et encore. Et l'idée continue. Puis, il y a eu les noix de cajou. Et donc, ça, c'est un exemple qui était au Ghana, qui est en cours encore maintenant. Les gens d'ADRA ont été voir des personnes, des agriculteurs qui travaillaient déjà dans cette récolte de noix de cajou.
1: Donc, c'est la population locale qui est impliquée dans ces projets-là.
2: Oui, tout à fait. Tout à fait. Et donc, en voyant leur équipement qui était fonctionnel, on va dire, mais pas de dernier cri, ils se sont dit, nous allons travailler avec vous, nous allons investir pour avoir des outils de transformation modernes et plus importants. Et en échange, on va travailler ensemble pour avoir une production qu'on va distribuer sur un plus grand marché. Et ça fait déjà écho à ce que nous défendons, c'est que ces agriculteurs, ils ont eu cette fois plus de revenus et puis encore, et leurs revenus sont augmentés. Donc, par exemple, on peut dire si on gagnait 1 euro pour une heure et que maintenant on peut en gagner 7, pour quelqu'un qui va produire beaucoup plus, ça fait quand même une énorme différence dans la vie, en tout cas à son niveau déjà à lui. Donc non seulement on va avoir des produits qu'on va vendre à l'extérieur, mais ça va commencer déjà par la population elle-même, dans ce cas-ci des agriculteurs qui vont être mieux payés et qui vont aussi avoir une plus grande marge de manœuvre pour négocier les prix, parce que ça aussi c'est important, on donne quelque chose de plus important, donc on peut négocier plus son prix par rapport à ceux qui veulent acheter.
1: Et alors, pour bien comprendre, Jacky Moubedi, ces produits ne sont pas destinés uniquement aux réponses d'urgence qu'ADRA accomplit sur le terrain.
2: Non.
1: Mais ce sont des produits qu'on peut retrouver ensuite dans le commerce, hein,
2: oui,
1: c'est
2: oui,
1: ça?
2: Oui, tout à fait. C'est vraiment l'idée d'avoir une marque internationale, on va dire comme ça. C'est vraiment pour que ce soit, on puisse inonder un marché mondial. C'est possible maintenant avec les moyens que nous avons. On peut commander en ligne. Alors la distribution, ce n'est pas encore partout, à part aux États-Unis où il y a un créneau. Mais pour toutes les autres personnes qui désirent avoir ces produits, bien, on peut commander en ligne. On participe à quelque chose qui a été pensé avec les populations et qui leur donne plus de moyens, mais qui vont aussi construire des projets durables pour eux par la suite dans les communautés.
1: Donc acheter un produit de Gounouan, c'est soutenir ADRA en fait.
2: Exactement.
1: Et en même temps se nourrir.
2: Et se nourrir, tout à fait.
1: Voilà,
2: et donc, bien se nourrir.
1: Bien se nourrir. Et alors, j'ai cru comprendre qu'il y avait d'autres modèles qui n'étaient pas uniquement basés sur les questions alimentaires,
2: oui.
1: Mais qu'il y a d'autres modèles qui sont basés sur d'autres services.
2: Il y a d'autres services et là on va revenir dans notre région avec ADRA Europe. Il y a certains bureaux qui ont déjà développé ces modèles-là. Et c'est aussi pour, toujours pour répondre à un besoin qui est là sur place, un besoin primaire, on va dire comme ça, mais après aussi pour que les revenus puissent soutenir d'autres projets. Ce qui est le plus connu, ben, ce sont les vêtements de seconde main. Il y en avait en Suède, un très connu. Je pense que le Danemark avait fait la même chose. Et on en a vu aussi vu aux Pays-Bas. Ces magasins ne sont pas destinés à des populations défavorisées. C'est vraiment ouvert à tout le monde. Chacun va acheter là-bas et les revenus servent à d'autres projets qui sont sur

0: zone du Nord et en Bulgarie, eux, ils ont développé la production de miel. Et donc, ils vont soutenir les apiculteurs. Ils vont donner à des familles, évidemment, qui ont du terrain, mais aussi qui vivent dans des conditions assez particulières. Et ils vont les aider aussi, la même chose un peu comme de Godouin, à avoir un marché plus grand. Parce que tant qu'on produit, on va dire, à un niveau local, régional ou qui reste petit, ben, on ne peut pas non plus trop s'étendre. Mais une fois qu'on produit un peu plus, alors on peut prétendre à un marché qui est beaucoup plus important. Et en Bulgarie, ils ont été même un peu plus loin. Ils ont été en se disant, on va aussi développer un produit à base de roses, donc pour les parfums, pour les petits objets parfumés qu'on met un peu partout dans la maison. Et donc ça rapporte aussi du revenu. Et tous ces revenus, par exemple en Bulgarie, ils sont très forts dans la reconstruction de bâtiments après une catastrophe. Bâtiments, mais surtout de maisons privées. Et donc ça les aide aussi quand ils ont besoin de matériel, tous ces produits que les gens achètent, ça va à ces bonnes œuvres en fait. Donc on aide une première population qui elle-même va encore aider d'autres. Donc
1: c'est presque une économie circulaire.
0: Exactement,
1: en fait,
0: voilà.
1: Qui implique aussi la population locale.
0: Et elle est tout à fait impliquée, tout à fait impliquée.
1: Et est-ce qu'on peut, Jackie Moubedi, est-ce qu'on peut dire que c'est le modèle économique des ONG de demain? Le business social.
0: Alors, je ne sais pas si ce sera le modèle de tout le monde, mais en tout cas, ça aide à diversifier le fonds et de ne pas avoir cette pression sur les donateurs, en tout cas privés, quand on est dans des circonstances particulières comme maintenant où on a un peu cette angoisse des guerres, on est en incertitude, données qui nous paraissaient avant normales, on est en train de réfléchir parfois un peu plus et c'est qui est tout à fait normal et qui est naturel. Et donc, avoir quelque chose comme ça, c'est permettre aussi à réduire, en tout cas, la pression sur les donateurs privés. Vous allez toujours continuer à recevoir des demandes d'aide, ne vous inquiétez pas, nous avons besoin de vous. Mais on essaie de réfléchir à plus long terme et à un niveau plus large, de dire on va diversifier les fonds. Et ça, c'est une manière aussi. Peut-être qu'on le ressent moins si on achète un vêtement de seconde main que peut-être si on doit donner une somme d'argent. Et donc, on veut aussi donner la possibilité à tout le monde de donner et de la manière la plus adéquate.
1: Et donc, cette démarche de business social est, à votre avis, bien accueillie justement par les donateurs?
0: Oui, je pense oui. En tout cas, jusqu'à présent, nous n'avons pas eu de contre-indication par rapport à ça, mais je pense que c'est important. Donc, ADRA Europe est basée à Bruxelles et en Belgique, il y a eu un nouveau gouvernement et qui a décidé, par exemple, qu'au lieu de donner 40% de reçus fiscaux, on va donner plus que 30%. C'est une mesure qui va toucher les personnes directement. Donc, peut-être que quelqu'un qui donnait de bon cœur va aussi se retrouver dans une situation un peu tendue. Et donc, ça permet de diversifier et de, en tout cas, nous, ne pas arrêter un projet ou des projets qui sont prometteurs et que tout le monde puisse donner de bon cœur sans se fatiguer surtout.
1: Merci beaucoup, Jackie Moubedi, de nous avoir aidé à mieux comprendre les enjeux du business social, une approche qui ouvre des perspectives nouvelles et encourageantes.
0: Oui.
1: On comprend que la solidarité peut aussi passer par l'entrepreneuriat, c'est ce que vous nous avez expliqué, en permettant non seulement d'aider, mais aussi de donner des moyens d'agir, de construire et de se projeter dans l'avenir. Une manière finalement de replacer la dignité et l'autonomie au cœur de l'engagement solidaire. Merci à vous de nous avoir suivis. Nous étions aujourd'hui en compagnie de Jackie Moubedi d'ADRA Europe. Merci beaucoup.
0: Merci
1: pour
0: à vous, Oscar.
1: Votre participation, votre contribution à cette émission. On se retrouve très vite pour une prochaine émission.
0: Merci.
1: Merci, Jackie.
0: Au revoir.
1: Au revoir.

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2: Bonjour à tous. Certains aliments et boissons sont connus pour favoriser le sommeil, mais d'autres sont à bannir avant d'aller se coucher. Pour tomber facilement dans les bras de Morphée, suivez nos conseils. Le café comme le thé et les colas sont à éviter trop tard dans la journée et a fortiori le soir avant de se coucher puisqu'ils contiennent tous de la caféine, laquelle empêche l'endormissement mais nuit aussi à la qualité du sommeil et dont les effets peuvent durer jusqu'à 6 heures après ingestion. Comment ? Elle fragmente le sommeil et induit des micro-réveils. Le sommeil est plus léger et moins riche en sommeil lent profond, décrit l'Institut du sommeil et de la vigilance, l'INSV. Résultat, un sommeil moins réparateur. Autre boisson à éviter, l'alcool, qui produit un effet en deux temps. D'abord, il facilite l'endormissement en favorisant le relâchement du tonus musculaire, mais il induit ensuite une instabilité du sommeil avec des éveils nocturnes fréquents et une insomnie en fin de nuit. Les plats épicés contiennent un composant actif du piment, qui allonge la digestion et dérègle la température du corps, ce qui rend difficile l'endormissement. Les viandes rouges sont très riches en protéines et favorisent la production d'adrénaline et de dopamine, les hormones de l'éveil. C'est pourquoi il vaut mieux les réserver au repas du midi. Plus votre repas sera lourd, plus votre digestion sera longue et potentiellement difficile, ce qui risque d'affecter la qualité de votre sommeil. Évitez donc tartiflettes, fondues et autres gratins dauphinois au dîner.
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5: À la Saint-Denise, le froid n'en fait plus à sa guise. Bonne fête donc aux Denises et aux Pacômes. 15 mai, journée internationale des familles. Occasion de mieux faire comprendre les problèmes que connaissent les familles et stimuler les initiatives appropriées. Également, occasion de mettre en relief la solidarité qui unit les familles dans leur recherche d'une meilleure qualité de vie. Depuis le début du troisième millénaire, les mariages et les naissances sont en augmentation constante. Les chiffres de la natalité française restent à un niveau élevé. Le nombre des mariages est lui aussi en augmentation, indépendamment de la progression du nombre de Pacs. Cette journée est aussi l'occasion de mieux comprendre les processus économiques, culturels, sociaux et démographiques qui ont une incidence sur les familles. On en parle moins, journée internationale de l'objection de conscience chaque 15 mai. Bien que la plupart des pays européens reconnaissent le droit à l'objection de conscience, très peu, seulement deux, le font pour les militaires professionnel. Le droit à la liberté de pensée, de conscience et de religion, article 18 de la Convention internationale des droits civils et politiques, article 9 de la Convention européenne des droits de l'homme et article 10 de la Charte européenne des droits fondamentaux incluent logiquement le droit de changer ses propres croyances à tout moment. Par conséquent, l'Assemblée parlementaire du Conseil de l'Europe a demandé le 24 mars 2006 aux États membres, par une décision sur les droits de l'homme dans les forces armées, d'introduire dans leur législation le droit d'être reconnu comme objecteur de conscience à tout moment, à savoir avant, pendant et après l'accomplissement du service militaire, tout comme le droit pour les militaires de carrière d'obtenir le statut d'objecteur de conscience. Le Conseil de l'Europe suggérait aux États membres de reconnaître le droit à l'objection également aux soldats professionnels. Malgré cela, la plupart des pays de l'Union européenne ne respectent pas ce droit.
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5: 15 mai 1768, la Corse est achetée à la République de Gênes par Louis XV. 15 mai 1930, la BAT, Future United Airlines, embauche la première hôtesse de l'air, une infirmière de 26 ans du nom d'Hélène Church. 1938, naissance de Mireille Darc. 15 mai 1940, première rafle du vélodrome d'hiver, lors de laquelle plusieurs milliers de réfugiés seront arrêtés avant d'être internés dans le camp de Gurs. C'est la rafle des femmes indésirables. 2003, décès de Valérie June Carter Cash. Elle était née le 23 juin 1929. C'est une chanteuse de musique country américaine. Elle est née dans le comté de Scott, c'est en Virginie, dans la famille Carter, une famille de musiciens qui ont grandement influencé la musique country aux États-Unis. Elle est aussi l'épouse de Johnny Cash, vedette de country américain. June Carter Cash, Wings of Angels.

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1: Bonjour et bienvenue dans la quatrième L'Hebdo.
2: Alors cette semaine, L'Hebdo se trouve au cœur de l'Université du Havre, à la maison de l'étudiant, la MDE, en présence d'Alice Michonnet et de Muriel Devriez. Bonjour Muriel Devriez, vous êtes donc ici à quel titre ?
3: Bonjour, je suis donc vice-présidente déléguée à la vie de campus et au dialogue sciences-société, donc ici à l'Université du Havre.
2: Et vous, Alice Michonnet ?
4: Alice Michonnet, je suis responsable de la direction culture, arts, sciences.
2: Pourquoi notre micro est-il branché aujourd'hui ici ? Tout simplement parce que cet endroit est peut-être pas très bien connu de nos auditeurs. On pense peut-être à tort d'ailleurs que c'est un lieu qui est réservé aux étudiants, ce qui n'est pas le cas du tout, puisque quand on regarde attentivement la programmation, on s'aperçoit qu'énormément de propositions sont faites en direction de tous les publics. Et c'est pour ça qu'on est là aujourd'hui, pour aborder d'abord l'identité de ce lieu, de cette structure, et puis d'envisager aussi les rendez-vous qui pourraient vous intéresser. Donc, Muriel, est-ce que vous voulez commencer à présenter cet endroit, cette structure universitaire ?
3: Alors, la maison de l'étudiant, c'est une structure dans la structure. Donc, c'est un lieu qui, à la base, était là, justement, a été proposé pour les étudiants, mais qui, en fait, est vraiment ouvert à tous et à toutes sur le territoire, puisqu'ici, à l'université, notre volonté est vraiment d'ouvrir nos locaux, d'ouvrir notre espace, puisqu'on a la chance d'avoir une université dont le campus est en centre-ville. On n'a pas de barrière, on n'a pas ni symbolique ni physique ici à l'université. Et l'objectif, justement, c'est d'ouvrir de plus en plus l'université aux habitants, quels qu'ils soient, aux élèves aussi, des lycées, des collèges, pourquoi pas même des écoles. Et donc, l'objectif, c'est vraiment d'ouvrir cette MDE, mais pas que, puisque la programmation dont vous parliez tout à l'heure est en fait une programmation qui peut se dérouler à la fois ici sur le campus, un peu partout, ça peut être dans les amphithéâtres, ça peut être à la MDE, ça peut être même à l'extérieur, sur le campus, mais également, nous avons quelques événements aussi hors les murs. Donc la MDE n'est qu'une petite partie en fait de tout ce que l'on peut proposer ici à l'université.
2: Alors c'est vrai que c'est vraiment très important de redire que c'est un lieu qui est accessible sans barrière, enfin on descend du tram si on veut, cours de la République, on arrive par le pont Jean-Jacques Rousseau par derrière, enfin la BU, cette maison de l'étudiant, tout est grand ouvert, le jardin de l'université, enfin ça donne vraiment l'envie d'aller vers cette culture qu'on a parfois tendance à penser à l'entre soi. Et cette programmation, alors, est-ce que vous pouvez, Alice, nous en dire quelques mots ?
4: Et c'est vrai qu'on pense souvent à l'université comme un lieu de pédagogie, d'enseignement, mais c'est aussi un lieu de production de connaissances et de partage et de diffusion de cette connaissance. Et on est plutôt gâtés ici au Havre, parce qu'on a 12 laboratoires de recherche à l'université en sciences et techniques, en sciences humaines et sociales, ce qui nous permet de proposer finalement au public un éventail très très large de thématiques. Et c'est comme ça que se construit en fait cette programmation qui va proposer des formats très très différents, de la conférence au spectacle vivant, aux ateliers, à des formats plus courts de décryptage. Ce qu'on a voulu imaginer avec les chercheurs et les chercheuses de l'université, c'est vraiment un moyen de pouvoir transmettre cette connaissance au public et de lui donner finalement les clés pour comprendre le monde qui nous entoure. Ça c'est pour la partie finalement connaissance et peut-être culture scientifique, et puis aussi d'ouvrir finalement sa sensibilité à différentes pratiques artistiques et différents univers de la création et du spectacle vivant.
2: Et cette année, vous avez, on abordera bien sûr les programmes, le programme qui nous reste à découvrir d'ici la fin de l'année, mais cette année, vous avez eu des dates qui ont été plus importantes ou plus précieuses que d'autres, des activités auxquelles vous avez été vraiment très attachée.
4: Oui, c'est difficile de choisir. Et puis, il faut dire aussi que cette programmation construite de manière collective avec le pôle de culture artistique, le pôle de culture scientifique, mais aussi avec la bibliothèque universitaire, c'est quelque chose d'assez récent, puisque le petit programme violet que les auditeurs pourront trouver un peu partout sur le territoire de l'agglomération havraise, c'est sa deuxième édition. Donc, on a commencé en septembre Et puis là, c'est la deuxième partie de la programmation. Donc, parmi tout ça, des événements, des temps forts, oui, il y en a eu. Je pense du spectacle vivant, notamment qu'on mène en partenariat avec des structures comme la scène nationale du volcan, différentes rencontres scientifiques qui ont permis de pouvoir accueillir des chercheuses et des chercheurs de renom.
2: Qualité, hein. je témoigne.
4: Et puis aussi sur des formats peut-être un petit peu plus surprenants. Je pense notamment à un atelier qui s'est déroulé en novembre de l'année dernière. On a la chance, en fait, à l'université d'avoir un laboratoire de chimie qui est vraiment un laboratoire de pointe sur la question de la chimie des odeurs. Et dans le sillage d'un projet qui s'était mené justement avec le volcan autour d'un spectacle, on a pu proposer cet atelier qui était assez singulier parce qu'il réunissait à la fois des chercheuses, chimistes spécialistes des odeurs, un artiste metteur en scène qui a intégré dans sa pratique, dans sa mise en scène, l'immersion olfactive. Et c'était un atelier de 3 heures qui a réuni des personnes d'horizons et d'âges très variés autour de cette question de l'odeur, comment on sent, qu'est-ce que ça évoque, pourquoi ça va évoquer des sentiments ou des impressions à une personne et de manière très différente à une autre personne. Donc on était vraiment finalement à cette croisée des chemins entre l'approche scientifique, l'approche sensible. Et si je dois citer un moment qui m'a marqué, c'est peut-être celui-là.
2: Vous avez peut-être vous aussi un coup de cœur ou un coup de cœur cette année ou à venir. Alors peut-être un coup de cœur à venir.
3: Je n'ai que des coups de cœur, donc notamment sur l'atelier dont parlait Alice. C'est un atelier en fait qui a été le produit d'une collaboration donc avec le volcan et avec un artiste, donc Eric Arnal-Burchi, qui a proposé le spectacle « Je suis une montagne au volcan » dans la programmation du volcan l'année dernière, et pour lequel notre laboratoire URCOM, donc le laboratoire de chimie de l'Université du Havre, a produit des odeurs qui ont été diffusées pendant le spectacle. Et cette collaboration continue. Donc c'est vrai que lors de cet atelier, moi j'ai participé, j'ai joué le jeu, et on a pu concevoir notre propre odeur, l'odeur qu'on souhaitait d'un souvenir ou de quelque chose d'agréable ou désagréable qu'on souhaitait mettre en odeur. Donc ce qui était vraiment quelque chose de très ludique et à la fois de très, en même temps de très participatif, et on a beaucoup échangé avec les personnes qu'on ne connaissait pas aussi autour de cet atelier. Donc c'était vraiment un moment assez magique. Évidemment, il y a plein d'autres manifestations parce que effectivement on a notre programmation, mais on participe aussi à des événements qui ont lieu sur le territoire, donc en collaboration, et ça on y tient vraiment beaucoup, en partenariat avec nos partenaires culturels et scientifiques du territoire. Notamment, nous participons à la manifestation sur les épaules des géants, où vraiment nos chercheurs sont engagés dans cette manifestation. Nous participons également à la fête de la science, où on rencontre quand même de plus en plus de public, à la fois des scolaires mais aussi du grand public, où on sent que la manifestation d'année en année trouve de plus en plus son public. On propose beaucoup de choses. À venir, on a l'exposition Poétosie en sol mineur, qui va donc être très prochainement inaugurée à la bibliothèque universitaire. On accueille également un événement prochainement du volcan, donc de la programmation du volcan. On va faire de la physique à la piscine. on a aussi des formats assez particuliers. Alice en dira peut-être plus, mais on a eu la semaine dernière un événement qui s'appelait la conférence dont vous êtes le héros. Donc voilà, donc on essaye de proposer des choses où on casse un peu cette barrière peut-être imaginaire, mais qui fait penser que peut-être les sciences ne sont pas faites pour tous et toutes, mais si, elles sont faites pour tous et toutes, et elles permettent justement d'apporter du savoir dans une époque où, voilà, dans une période où la désinformation, malheureusement, a un petit peu trop de place. Donc voilà.
4: Oui, puis tu évoquais la question de l'échange. Je pense que c'est vraiment central, cette question aussi du lien, de pouvoir provoquer une rencontre entre des scientifiques et des citoyennes, des citoyens, mais aussi entre les personnes du public elles-mêmes. C'est-à-dire que ce sont des formats qui sont ouverts au dialogue, ouverts aux questions. Souvent, on s'attarde après la conférence ou après l'atelier parce qu'on a envie de poursuivre les échanges, etc. Et je pense que c'est vraiment là, dans un contexte ou un moment qui est très numérique, de pouvoir se retrouver, échanger de vive voix, poser ses questions, débattre, questionner, ça c'est vraiment fondamental.
2: Donc on est convaincu, hein, c'est pousser les portes de la MDE. Saisissez-vous du programme et profitez encore pendant quelques mois de dernières manifestations, notamment cette fameuse exposition de photojournalisme qui vous attend jusqu'à la fin du mois d'avril. Et puis on attendra la programmation de l'année prochaine avec beaucoup d'impatience. Vous vouliez ajouter un mot?
3: Tout simplement dire aux auditeurs et auditrices que, bien évidemment, l'université est là pour eux et pour elles. On a une véritable volonté hein, d'accueillir toutes sortes de publics, quel que soit son âge, peu importe où sont ses origines. On accueille évidemment tout le monde. On a besoin aussi des publics pour pouvoir évoluer, nous aussi, dans notre pratique de la science. Il est important qu'on travaille avec et pour la société.
2: Je vous remercie beaucoup, merci. Et puis, la maison de l'étudiant, bah, c'est derrière l'université, près du pont Jean-Jacques Rousseau. Et puis bientôt, l'arrêt tram qui est en train de se construire en démolissant un peu tout le quartier. Mais bon, ça sera beau après. Merci beaucoup.
4: Merci à vous.
3: Avec grand plaisir, merci.
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6: Bienvenue pour notre émission Un air de famille. Anna Borge, merci de nous rejoindre une nouvelle fois à ce micro. Vous êtes formatrice à la transmission auprès des enfants et depuis quelques mois, vous êtes aussi aumônier en EHPAD. Cette nouvelle expérience vous amène à avoir aussi une nouvelle réflexion, Anna Borge ?
7: Oui, oui, oui, je suis très reconnaissante à la vie et à tout ce qu'elle me propose. Voilà, on côtoie des personnes âgées dans la vie, mais là, j'ai un concentré qui m'est proposé et c'est une très, très grande richesse.
6: Mais alors, c'est un grand écart entre la formation auprès des enfants, des plus petits, et puis cette nouvelle
7: c'est vrai.
6: Responsabilité auprès des plus vieux, finalement.
7: Oui, des personnes de grand âge, comme on appelle souvent, puisqu'aujourd'hui, la vieillesse est quand même saucissonnée, on va dire. Si on entend les jeunes, on est vieux à 50 ans.
6: Hein. Oui, peut-être même avant encore.
7: Voilà. On dira que les spécialistes considèrent que le début de la vieillesse, c'est souvent c'est avec la retraite. On se considère là passer à un cap nouveau. Mais ce qu'on appelle vraiment le grand âge, c'est à partir de 80, 85 ans. Et là, on est face aussi à parfois des problématiques, des difficultés. La vieillesse n'est pas toujours coulante.
6: Cette confrontation entre ces deux mondes, entre les plus petits et les plus anciens, vous amène à avoir une réflexion particulière et...
7: Alors, c'est ce qui m'a surpris. Ça fait quelques mois maintenant que je suis dans cette pratique. Alors, bien entendu, j'ai voulu découvrir à travers des lectures, à travers différents spécialistes de la question, comprendre la réalité de vie de ces personnes. Et au début, je m'attendais en effet à deux mondes distincts, opposés, différents. Et au fur et à mesure de mes lectures et de mes réflexions et de ma pratique, je me rends compte que non, ils sont beaucoup en lien, finalement.
6: Mais est-ce qu'on ne dit pas d'ailleurs que quand on vieillit, on retombe en enfance ?
7: Un petit peu.
6: Et ça, vous le constatez ?
7: Alors oui. Alors avec, malheureusement, quand on est dans l'enfance, la vie nous pousse vers des possibilités toujours plus grandes. Et retomber en enfance avec la vieillesse, en effet, ben là, c'est le côté qu'on qualifierait peut-être de négatif. Parfois, ça passe par beaucoup de pertes. Et donc, on arrive à ce terme qui fait tellement peur aujourd'hui, c'est la dépendance. Devenir dépendant de l'autre, se sentir un poids pour la société parce qu'on n'est plus, utile à la société, on ne travaille plus. On ne produit plus. Alors évidemment, toutes ces modalités-là peuvent être extrêmement difficiles à vivre et douloureuses.
6: Et alors, est-ce qu'on est toujours dans une notion de transmission quand on accompagne des personnes plus âgées ?
7: Eh bien oui.
6: Oui,
7: c'est ce que je découvre.
6: Malgré tout ?
7: Malgré tout. Alors une transmission qui se fait à double sens, parce que c'est très difficile. Je suis très jeune pour eux, ce qui est très flatteur d'ailleurs. Mais quand je me confronte à eux, je me rends compte qu'ils ont besoin de ma jeunesse, si je puis me permettre. Ils apprécient ces interpellations sur la vie que je leur apporte. Mais moi, j'apprends aussi énormément.
6: Et alors, la transmission qui fonctionne dans un sens s'inverse avec le temps, c'est-à-dire que la transmission se fait toujours, mais plus dans le même sens avec la vieillesse qui arrive ?
7: Déjà, par le passé, je pense que j'étais dans ces réflexions, mais ça s'est accéléré avec cette confrontation, cette expérience qui m'est proposée actuellement de vivre. C'est que la transmission n'est pas dans un sens unique. Souvent, classiquement, l'éducation, la transmission des valeurs, des savoirs, etc., il y a quelqu'un qui sait et qui donne à quelqu'un qui ne sait pas. Il y a quelqu'un qui possède et qui va partager avec un autre qui ne possède pas, lui. Et c'est une vision de la transmission qui est un petit peu...
6: Rétrécie.
7: Je dirais même très rétrécie et qui pour le coup, peut la rendre clivante et problématique. Mmh. La transmission est pour moi aujourd'hui un échange, une communication dans les deux sens. Parfois, je vais être celle qui en sait un petit peu plus, et donc je vais donner un petit peu plus. Mais souvent, je dois me placer moi-même comme apprenante, c'est-à-dire apprendre qui est l'autre, ce qu'il m'indique lui aussi, et puis parfois recevoir parce que l'autre sait beaucoup plus que moi, et c'est ce que je vis, bien sûr, avec des personnes âgées qui ont des expériences de vie extrêmement riches.
6: On aura l'occasion de revenir sur ces notions de transmission. Si je comprends bien, d'ailleurs, la transmission, c'est une affaire qui fonctionne pour toute la vie et non pas simplement au moment de la petite enfance.
7: Mais oui, oui, oui. Ce que je trouve extraordinaire par toutes ces lectures et ces réflexions qui me sont offertes, c'est qu'en fait, le cœur de la vie, c'est un apprentissage continuel, c'est-à-dire une ouverture à la nouveauté, à la vie avec ce qu'elle nous apporte, de bon et de moins bon. Si j'en fais un carburant, ça me met en mouvement continuel. Ça m'ouvre à de nouvelles perspectives. Ça me conforte ou ça m'amène à réfléchir profondément sur d'autres. Et alors, en effet, on est plutôt non pas dans une transmission qui parfois se réduit à des acquisitions, mais à une transmission qui est plutôt une recherche de richesse de vie, de valeur, de capacité à être. Et cette capacité à être, eh bien, c'est pour moi le cœur même de la transmission.
6: Anna Borges, on se retrouvera bientôt pour aborder à nouveau ce sujet et en dire un peu plus, bien évidemment. Donc c'était Un air de famille. On se donne rendez-vous à bientôt. Merci, au revoir.
7: Au revoir.
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10: Aujourd'hui, l'association Les Prix Oral, association havraise de musique médiévale.
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10: François Montaufray, bonjour.
11: Bonjour.
10: Revenons un peu sur ces concerts de jour, samedi, dimanche,
11: oui.
10: Le matin.
11: On n'a que deux concerts le samedi après-midi. On a parlé de celui de 17h, le Chevalier au Lion, tout à l'heure. Et il y a celui de 15h, qui est le concert de l'ensemble Mnemosyne, qui est les femmes mystiques du Moyen-Âge. Donc là, ils nous emmènent dans un drôle de voyage, parce qu'ils vont chercher la musique du XIIe siècle, de Hildegard von Bingen, enfin toutes les grandes mystiques du Moyen-Âge, il y en avait plusieurs. Ils mêlent ça avec la musique du XXe siècle, John Cage.

0: La même tessiture que ma voix, la même puissance, ça se mêlerait très bien.
1: Mais dans une grande salle, ça se perd un peu ?
0: Ah, pas dans une église, non, non. D'accord que si on va au volcan, ça
1: oui,
0: va se perdre.
1: Voilà. Mais dans une église, il y a une sonorité, pas, hein. Il y a la réverbe naturelle. Et
0: Mais on faisait pas de concerts dans les églises au XIIe siècle.
1: Oui.
0: On disait la messe qui était chantée, et les chansons, ils se disaient dans les salles de château, ou aussi dehors, dans la cour.
1: C'était plus intime.
0: Et oui, quand il y avait une grande fête, il y avait de la musique partout, dans plusieurs endroits, et ça se chevauchait, c'était un joyeux bazar. Et donc, il reste le concert événement du dimanche matin. Là, c'est quelque chose de spécial. Michael Grébil a travaillé quelque chose de spécial qui est le LED, l'image de Guillaume de Machaut. Guillaume de Machaut est le dernier trouvère, le dernier musicien qui a fait la musique courtoise. Après, on est passé à d'autres choses. On est passé à la musique polyphonique. Lui a écrit beaucoup de musique polyphonique, mais il a écrit quelques laits. C'est-à-dire, c'est des chants avec une seule voix où il raconte une histoire. Donc, Michael va, pour la première fois, je crois, peut-être au monde, certainement, chanter le lait de l'image dans son intégralité. Seul, avec sa cetera oscura, un lait qui se déroule sur 40 minutes. Il va raconter une histoire et on va faire rentrer le public en silence, s'installer, se mettre autour de Michael, qui va tout doucement nous introduire dans le lait de l'image, qui va être une sorte d'événement sonore inconnu. Donc on invite les spectateurs à faire le pari, comme nous on l'a fait, de cette expérience d'une seule pièce de 40 minutes dans le cœur de l'abbaye de Graville, en silence et dans la lumière du matin.
1: Ça c'est le dimanche.
0: Le dimanche matin à 11h.
1: D'accord. Vous êtes combien dans cette association
0: On doit être une trentaine.
1: C'est une bonne association déjà, ça tourne bien.
0: Oui, oui, oui. Bah oui, bah, ça fait le 21e festival. Quoi,
1: et les aides.
0: Obligé d'en parler.
1: Ben oui, eh oui.
0: Il nous reste la ville du Havre, voilà. La région nous a lâchés l'année dernière, le département l'année d'avant.
1: Avec des explications, c'est les problèmes budgétaires.
0: Ils se sont recentrés sur leur cœur de cible. C'est joli, hein.
1: Oui.
0: Voilà. Donc, et la ville a divisé sa subvention par un peu plus que deux aussi, il y a 3 ans. Donc oui, ben voilà. Donc,
1: parce que ça doit coûter cher aussi, des instruments médiévaux.
0: Les instruments, on ne les achète pas. Enfin, la ville nous a aidés pendant plusieurs années à constituer un instrumentarium. Donc l'association a une dizaine d'instruments reconstitués grâce à l'aide de la ville, qui pendant plusieurs années, tous les ans, nous ont donné une enveloppe pour fabriquer un nouvel instrument. Donc on a un bel instrumentarium qui sert au stage et au festival régulièrement, pour montrer comment étaient ces instruments-là. Et comme c'est nous qui le faisons, nous demandons au luthier de faire un instrument le plus proche possible de la source. Donc on a des beaux instruments, vraiment le plus représentatif de ce qu'ils pouvaient être à l'époque. Mais bon, ça s'est arrêté, donc l'instrumentarium on l'a. Et les aides, on n'a plus que la ville, et j'espère que...
1: Oui, parce que faire vivre une association, faire venir des artistes, c'est toujours un peu compliqué, quoi.
0: Ah oui, oui, oui. Ah oui, bah c'est pour ça qu'on a des aides. Et puis, bah on espère des entrées pour faire durer l'association.
1: Donc, on rappelle un numéro de téléphone, un 06, pour vous contacter, vous joindre.
0: Oui, donc le 06 37 75 84 88.
1: On va revenir dessus. Il y a un site internet également où on peut vous contacter, avoir un peu plus de renseignements.
0: Oui, les détails de tous les concerts sont donnés avec les intentions des artistes.
1: Les priorales, donc on tape les priorales, voilà, on tombe sur le Havre et Abbaye de Graville. Oui. On retrouve facilement avec le moteur de recherche. Une dernière fois, le numéro de téléphone 06.
0: 06 37 75 84 88.
1: François Montaufray, je vous remercie. C'était Paroles d'Assaut, une émission de Gisèle Billan
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1: Mixage aujourd'hui, Jérôme Aubin.
2: Montage, Sarah Rodriguez.
1: Nous recevions donc l'association Les Priorales, association havraise de musique médiévale, avec pour invité François Montaufray. Merci à vous, au revoir.
0: Merci beaucoup à la Radio Albatros.
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1: La Bible aux mille visages. Éric Denimal, bonjour.
2: Bonjour.
1: J'ai le plaisir de vous recevoir pour cette série d'émissions consacrée à la découverte de la Bible telle que vous l'avez proposée. C'était un enjeu gagné d'ailleurs de présenter dans le cadre de la série les différentes thématiques pour les nuls. On a bien connu l'informatique pour les nuls. Aujourd'hui, histoire, géographie et bien d'autres thèmes sont abordés. Et vous avez abordé le thème de la Bible pour les nuls, à savoir rendre ce livre qui parfois repousse par ce que l'on croit être des complications, vous l'avez simplifié en le résumant. Alors, avec un petit clin d'œil d'humour, quand vous le pouvez en tout cas, puisque dans le chapitre consacré à Abraham, nous avons commencé à parler du père des croyants et qui est en tout cas à la base des trois grandes religions monothéistes, Abraham, trois en un.
2: Trois en un,
1: et c'est
2: oui.
1: là que vous faites peut-être allusion à ces trois religions.
2: Oui, tout à fait, oui, il ne s'agit pas du shampoing. C'est effectivement trois en un, dans le sens où il est le père des trois religions. J'allais dire un peu à son corps défendant, mais...
1: Il n'a rien demandé, Dieu lui dit de partir.
2: Oui, Dieu lui demande de partir et puis après il le laisse plus ou moins se débrouiller, il faut bien le reconnaître. Abraham s'en va avec ses troupeaux et il va faire ce que n'importe quel nomade va faire, même s'il invente la chose, hein, en tout cas pour lui, dans son expérience. Il faut savoir qu'il venait de Ur en Chaldée, et donc en Mésopotamie ancienne. Et ce que l'on sait, c'est que cette ville était une véritable ville importante. Ce n'était pas une petite bourgade, un petit bled, etc. C'était une ville importante. On a retrouvé des traces au niveau archéologique où on avait même inventé déjà le chauffage central. C'est assez incroyable. Il y avait des immeubles à étages, ce qui est aussi complètement hallucinant dans le sens où on croit parfois qu'on a inventé les choses beaucoup plus tard et que les peuples anciens étaient vraiment des primates. Ce n'est pas du tout vrai. Abraham vient d'une culture riche qu'il abandonne pour devenir nomade avec ses troupeaux, et il va aller là où il y a de l'herbe. Progressivement, il va descendre vers le sud, il va descendre vers la Palestine, il va même descendre jusqu'en Égypte, parce que les besoins sont là. Il y a des famines, il y a des problèmes d'approvisionnement pour ses troupeaux, alors il s'en va comme ça. Je dirais, Dieu lui a demandé de partir, mais comme il part finalement un peu à la découverte de lui-même, quel que soit le lieu géographique, on est en quête. Et il est en quête, mais il y a aussi les exigences matérielles du moment, puisqu'il a quand même responsabilité de famille et de serviteurs et de troupeaux. Donc voilà, il va, j'allais dire, non pas où le bonheur le pousse, mais là où l'herbe pousse. Et là, il va vivre des expériences, et c'est au travers de ces expériences que progressivement Dieu va le formater, le former et le formater. Et c'est là qu'il va apprendre la complète dépendance, avec des choses qui sont... Toutes ne sont pas très belles dans la vie d'Abraham, et il faut dire qu'il y a un épisode qui est un épisode extrêmement important, qui est son arrivée en Égypte, un épisode important et dramatique à la fois, qui est l'épisode où il va courir le risque de perdre sa femme parce qu'il veut aussi se protéger quelque part. Alors, il faut, pour comprendre un petit peu les enjeux, il faut rappeler qu'au moment où Dieu lui demande de partir, il lui dit « mais ne t'inquiète pas, je vais te bénir, je vais te permettre d'avoir une postérité, et même toutes les nations de la terre seront bénies au travers de toi. » Donc c'est quand même un très très beau programme, des promesses, promesses quasi électorales, hein, pour entraîner en tout cas le départ. Mais pour le moment, en tout cas, Abraham ne voit rien. Il ne voit rien que des terrains qu'il doit traverser, etc.
1: Et une femme stérile.
2: Mais pour le moment, Je dirais, c'est pas vraiment tout à fait la problématique. Pour le moment, le problème pour Abraham, c'est qu'il a besoin de trouver des pâturages et qu'il va devoir descendre jusqu'en Égypte. Et puis, il va entendre parler du pharaon. Je ne sais pas de quelle façon, mais sans doute que les nomades rencontrent d'autres nomades sur les pistes et qu'on parle. Et il apprend, entre autres, que le pharaon est un amateur de femmes. Et qu'il prend toutes les femmes qu'il peut ou qui risquent de passer à sa hauteur. Et Abraham est un peu inquiet parce que sa femme est très belle. Elle est peut-être stérile, mais elle est très belle. Et il se dit, mais si jamais, d'après la rumeur, le pharaon apprend que cette femme est très belle, ma femme est très belle, il va vouloir la prendre. Et pour être tranquille, il va se débarrasser du mari. Donc, je cours le risque de me faire assassiner. Et c'est assez intéressant de noter que la Bible va, à partir de ce moment-là, nous proposer la première parole prononcée, rapportée, première parole d'un homme à sa femme. On a beaucoup parlé de Adam et Ève, etc., dans les émissions précédentes. Je me souviens vous avoir dit que Adam parle à Dieu, que Ève parle à Dieu, que le serpent parle à Dieu, que tout le monde parle, mais qu'on n'a jamais une parole entre Adam et Ève. Qu'il y a un problème de communication aussi entre Cain et Abel, ça on ne va pas y revenir. Mais on n'a pas dans la Bible de propos d'un homme à sa femme jusqu'à ce qu'on arrive à Abraham. C'est quand même assez incroyable parce qu'il faut attendre, je dirais, presque des siècles pour que la Bible nous dise « Abraham dit à sa femme, un homme dit à sa femme, il va lui dire « tu es belle ». Ce qui est déjà un beau début quand même. La première parole humaine rapportée dans la Bible d'un homme à l'égard de sa femme, c'est sur sa beauté. Alors ça doit réjouir le cœur de bien des femmes. Et ça peut servir de modèle pour bien des hommes. Sauf que la deuxième phrase, elle est quand même implacable. Surtout ne dis pas que nous sommes mariés, parce que sinon je risque d'être tué. Alors tu diras que tu es ma sœur. C'est quand même un beau mensonge. Peut-être un demi-mensonge parce que la Bible dit que c'était sa demi-sœur, donc un demi-mensonge. Mais il n'empêche.
1: Et on sait qu'un demi-mensonge est un mensonge.
2: Un demi-mensonge est quand même un mensonge. Et puis surtout l'intention, c'est quand même assez dramatique, c'est-à-dire qu'à la limite, je te sacrifie pour que je puisse vivre. Et ce qui est assez étonnant avec Sarah, donc la femme, c'est que Sarah va être d'accord. En tout cas, on n'a pas sa réponse. Et un certain nombre de personnes disent on n'a pas sa réponse parce que en ce temps-là, le patriarche c'est le patriarche et la femme se tait. Je n'en suis pas tout à fait sûr. Parce que dans la suite de l'histoire, on voit que quand Sarah a envie de dire quelque chose à Abraham, elle ne se gêne pas pour le lui dire. Elle lui impose même des idées, et des idées fortes, des idées brutale, puisque quelque part, un peu plus loin dans l'histoire, elle va lui demander de sacrifier carrément des personnes. On voit bien qu'elle est capable de... Et elle va avoir gain de cause, a priori. Si elle avait eu envie de dire à Abraham ce jour-là, je ne suis pas d'accord, je rentre à la maison, je retourne chez ma mère, elle aurait très bien pu le faire. mais elle ne le fait pas. Et ce que je trouve assez étonnant, c'est que et ça, c'est un indice que je trouve remarquable, c'est que nous avons là dans la Bible le premier acte de substitution. C'est-à-dire quelqu'un accepte de courir le risque de mourir pour sauver quelqu'un d'autre. Et ce thème de la substitution est un thème biblique. Toute la notion des sacrifices, c'est la substitution. Et le sacrifice des sacrifices par excellence, à savoir Jésus-Christ, qui va donner sa vie pour que tout le monde puisse vivre, pour que tout le monde puisse être sauvé, c'est la substitution des substitutions. Et ce que je trouve assez remarquable dans le texte dont on parle là, c'est que le premier acte de substitution dont la Bible parle, c'est une femme qui accepte de mourir pour son mari. De courir le risque, hein, parce que théoriquement, c'est un peu le risque qu'elle court. Et je pense que ça, c'est une chose sur laquelle on ne s'arrête pas beaucoup. Et je trouve dommage que même les féministes n'aient pas lu suffisamment le texte. Ils ont trop lu, la pauvre femme, elle est obligée d'accepter. Non, ce n'est pas vrai. Elle accepte en sachant, parce qu'elle a entendu aussi parler de la promesse, en sachant que la postérité vient d'Abraham. Si elle gêne, c'est-à-dire si elle fait courir un risque à Abraham et que cette postérité ne peut pas avoir lieu, elle est d'accord pour s'effacer. Et je trouve que ce geste-là, alors je lis entre les lignes, hein, mais ce geste-là est un geste extraordinaire et qui, du coup, quelque part, va être, entre guillemets, récompensé parce que Dieu ne va pas permettre que cette femme puisse être atteinte, non simplement dans sa vie, dans le sens où elle ne va pas mourir, elle ne va pas être exécutée par le pharaon, elle ne va pas se retrouver dans un harem cloîtré, etc. Mais elle va être protégée même dans sa sexualité, puisque aucun homme ne pourra la toucher. Je trouve
1: ça, y compris le pharaon, bien sûr.
2: Y compris le pharaon. Donc personne ne va pouvoir la toucher dans sa sexualité, même si a priori elle est stérile et si a priori il n'y a pas de conséquences possibles. Mais je veux dire, là, quelque part, la sexualité de Sarah va être protégée. Ça, c'est aussi un geste extraordinairement intéressant à noter.
1: Et à deux reprises d'ailleurs, puisque Abraham va malheureusement recommencer cette même lâcheté lorsqu'il se retrouvera dans un pays étranger. Il lui dira de nouveau, Sarah, est-ce que tu acceptes de te faire passer pour ma sœur? Et Sarah accepte
2: ce qu'elle comble.
1: Merci d'avoir montré un aspect très positif de la femme, parce qu'avec Ève, on était resté sur un mauvais souvenir. Je vous proposerai, Éric Denimal, de nous retrouver pour parler encore d'Abraham. Nous sommes là à peu près au 19e siècle avant Jésus-Christ, nous sommes là à près de 4000 ans qui nous séparent de cette époque. Que devient cet Abraham, ce père de toutes les nations ? Dont la femme est stérile à l'heure actuelle, en tout cas. Je vous propose de nous retrouver dans une prochaine émission et je rappelle à nos auditeurs que ces thématiques, ces présentations de la Bible sont toutes dans un livre qui s'appelle « La Bible illustrée pour les nuls » ou « La Bible pour les nuls », tout simplement, dont vous êtes l'auteur. Au revoir.
2: Au revoir.
1: C'était « La Bible aux mille visages ».
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Bonjour à toutes et à tous, et très heureux de vous retrouver pour notre nouvelle émission d'Orgues en scène sur Radio Albatros. L'orgue de la chapelle du palais ducal de Chambéry, en Savoie, est un très ancien instrument. Il a été installé en nid d'hirondelle dans cette très belle chapelle, mais il a subi beaucoup de transformations au cours des siècles. Alors, quelques mots sur la Sainte Chapelle du château des Ducs de Savoie. D'abord, c'était une chapelle privée du château des Ducs de Savoie. Ce monument a été construit à partir de 1408 et il a reçu le nom de Sainte-Chapelle en raison des nombreuses reliques qu'il conservait, en particulier le Saint-Suaire appartenant à la famille ducale et qui maintenant est à Turin. Alors la musique au service de la chapelle ducale jouissait alors d'une grande réputation jusqu'au-delà des Alpes. Alors, en l'an 1440, la Sainte-Chapelle possède un orgue très ancien et en 1675, donc pratiquement deux siècles après, la Duchesse Marie fit à son tour construire un orgue neuf. Elle en confia l'exécution à Étienne Sénaud, facteur d'orgue de Bourges, ami de grands organistes parisiens comme Nicolas Le Bègue. Alors, cet orgue a été installé en encorbellement, en nid d'hirondelle, au-dessus de la chapelle de Nemours. Et il y est resté jusqu'au XIXe siècle, époque à laquelle disparaît tout son matériel sonore, tous ses tuyaux disparaissent. Ils sont entreposés à l'extérieur, mais ne sont jamais réutilisés. Seule la magnifique boiserie du menuisier Quéno subsistera jusqu'à nos jours. Alors en 1975, il a été décidé de reconstruire cet orgue de la Sainte-Chapelle du château ducal de Chambéry. Et c'est le facteur d'orgue Erfer Hermann qui a été chargé de cette reconstruction en 1975. Erfer Hermann, c'est lui qui a reconstruit l'orgue de la cathédrale du Havre, rappelons-le. Alors, l'orgue était très limité, l'orgue d'origine était très limité, celui de 1675, il y avait 14 jeux, un seul clavier. Donc l'étude affinée du Buffet confirma la possibilité de réaliser l'adjonction d'un deuxième clavier d'écho, rendant alors possible l'interprétation de toute la littérature d'orgue ancienne avec les registrations spécifiques au goût de ces temps. Pour illustrer et pour commencer cette émission, nous écouterons, interprété par René Saorgin, nous reviendrons tout à l'heure sur René Saorgin, deux pièces, concerto d'abord de Johann Gottfried Walther, compositeur allemand, né en 1684, mort en 1748, avec donc trois mouvements, Allegro, Adagio et Allegro. Et puis ensuite, un autre morceau de Jan Pieterszoon Sweelinck, compositeur néerlandais, 1562-1621, le Ballo del Grand Duca, le ballet du Grand Duc, et interprété donc sur cet orgue de la Sainte-Chapelle du château ducal de Chambéry.

Après ces deux pièces d'orgue, respectivement concerto de Walter et ensuite de Swilling, nous écouterons, toujours sur l'orgue de la Sainte-Chapelle, du château ducal de Chambéry, deux autres morceaux de Girolamo Frescobaldi, compositeur italien, 1583-1643, un aria d'Eto Balletto, et ensuite de Johann Pachelbel, compositeur également bien connu, 1653-1706, la Chaconne en ré mineur. Alors, interprété toujours par René Saorgin, c'est un enregistrement de 1980. Alors, quelques mots, bien sûr, sur René Saorgin. Il est né à Cannes en octobre 1928. Il a fait ses études à Nice. Il a été l'élève de Maurice Duruflet à Paris et de Fernando Germani à Sienne. Il fut ensuite professeur d'orgue au Conservatoire de Nice. Et durant de nombreuses années, il a été membre de la Commission supérieure des monuments historiques, ce qui lui a permis d'œuvrer en faveur des orgues de la région de Nice, l'orgue du facteur Grinda, par exemple, les orgues italiens de la vallée de la Roya, que nous vous avons fait entendre il y a maintenant plusieurs mois, et des orgues de Corse. En 1984, il fut nommé titulaire de l'orgue de la cathédrale de Monaco, poste qu'il a conservé jusqu'en 2005. Il est décédé en 2015. Il faut se rappeler que René Saorgin a été l'un des fondateurs de l'Académie d'orgue de Saint-Maximin. Et on le retrouve à ce moment-là aux côtés de Michel Chapuis et Francis Chaplet. C'est un spécialiste de la musique d'orgue du 18e et il est très attaché aux écoles nordiques et italiennes ainsi qu'à l'école française. Donc écoutons ces deux pièces de Frescobaldi et Pachelbel interprété sur cet orgue de la chapelle du château ducal, un orgue donc qui a deux claviers et maintenant 24 jeux depuis sa reconstruction en 1975.

C'est René Saorgin qui interprétait ces deux œuvres, hein, Fresco Baldi et Pachelbel, sur cet orgue de la chapelle du Palais Ducal de Chambéry. Un autre enregistrement a été réalisé, un autre enregistrement de cet orgue, a été réalisé en 1984 avec au clavier Marie-Claire Alain, dont nous allons fêter, commémorer dans quelques temps le centième anniversaire de sa naissance, puisqu'elle est née en 1928. Nous aurons l'occasion d'y revenir largement. Donc nous écouterons, interprété donc par Marie-Claire Alain, un prélude en sol mineur, BWV 149 de Dietrich Buxtehude, hein, né en 1637 et mort en 1707. Nous entendrons donc ce prélude sur cet orgue de la chapelle du Palais Ducal de Chambéry.

0: C'est avec le prélude en sol mineur de Dietrich Buxtehude, interprété par Marie-Claire Alain, que se termine notre émission d'aujourd'hui, consacrée à l'orgue de la Sainte-Chapelle du Palais Ducal de Chambéry. Nous vous donnons rendez-vous pour notre prochaine émission d'Orgues en scène sur Radio Albatros. Bonne journée à toutes et à tous.
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1: Cette œuvre pourrait s'intituler « À la redécouverte des trésors cachés ». Nous entendons le Requiem pour chœur à six voix a cappella de Peter Cornelius.

0: C'était le requiem de Peter Cornelius pour chœur à six voix a cappella, dirigé par Michel Picmal.
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0: Je vous invite à découvrir le Miserere en ré mineur d'Antonio Lotti avec l'ensemble Métamorphose dirigé par Maurice Bourbon.

0: C'était le Miserere en ré mineur d'Antonio Lotti. Maurice Bourbon dirigeait l'ensemble Métamorphose.
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2: Nous sommes au XVIIe siècle de notre histoire de la musique. Avec le compositeur Ludovico Viadana, nous écoutons une canzone intitulée La Padovana.

0: C'était Canzona en 8 parties, intitulée La Padovana de Ludovico Viadana.
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2: Nous avons l'habitude de recevoir la musique de Tchaïkovski dans un contexte symphonique, souvent grandiose, voire pathétique. Eh bien, j'ai choisi de vous faire entendre une romance au milieu d'un bal bruyant. Les paroles sont de Tolstoï. Voici le début du texte. Au milieu d'un bal bruyant, fortuitement dans le trouble de l'agitation mondaine, je t'aperçus, mais le mystère recouvrait les traits de ton visage.

0: avec Kaya Hurb, soprano, et Anki Metlik, guitare. C'était une romance de Tchaïkovski au milieu d'un bal bruyant.
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4: Azaël veut dire « Dieu a vu ». C'est le nom d'un personnage qui vivait à Damas, en Syrie, il y a environ, disons, 2850 ans. Ce personnage vivait à la cour du roi Ben-Hadad. Et un jour, le prophète Élie est arrivé chez Élisée et Dieu lui a dit « Eh bien, tu vas donner ton manteau à Élisée et c'est lui qui deviendra ton successeur. » Et Dieu tout de suite s'est mis à parler à Élisée et lui a dit « Eh bien, écoute, tu vas aller oindre des personnes qui deviendront des rois. » Et parmi les personnes que Élisée était chargé d'oindre, il y avait justement Azaël. En quelque sorte, Élisée est venu dire de la part de Dieu qu'Azaël succéderait à Ben-Hadad un jour. Mais ce n'est pas parce que Azaël avait été oint qu'il était déjà roi. Quelques années plus tard, le personnage de Azaël va venir en mission par le roi, c'est-à-dire le roi Ben-Hadad, va envoyer Azaël auprès de ce même prophète Élisée pour lui poser une question. Ben-Hadad était en effet atteint d'une maladie grave et il voulait savoir, de la part du prophète d'Israël, s'il allait récupérer, retrouver la santé et la forme, donc guérir. Et Élisée a révélé à Azaël que Ben-Hadad, son roi, allait mourir. Et au lieu de rapporter fidèlement les paroles du prophète au roi Ben-Hadad, Azaël lui a dit « Tu vas guérir ». Mais le lendemain, il a organisé un complot, a tué Ben-Hadad et s'est institué son successeur parce que Élisée l'avait oint quelques années auparavant. Voilà donc un personnage qui prend le pouvoir un petit peu à l'instigation d'un prophète israélite et c'est un roi étranger. Mais lorsque Élisée lui avait dit « tu deviendras roi », il lui avait dit « tu seras un roi qui fera beaucoup de mal à mon peuple Israël ». Et en fait, toute la suite du règne de Azaël est une suite de guerres, d'oppressions contre différents territoires du peuple d'Israël, en particulier d'abord en Jordanie, c'est-à-dire de l'autre côté du Jourdain par rapport à la Méditerranée, puis jusque vers la Cisjordanie. Il va même descendre et attaquer la ville de Jérusalem, aller plus bas et attaquer les villes des Philistins. Et Azaël a été vraiment un roi qui a fait beaucoup de mal aux Israélites. Et pourtant, cette histoire est là. Elle nous est racontée dans le deuxième livre des rois, essentiellement dans les chapitres 8 à 12.
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0: La fulgurante beauté de la musique, celle de Schubert au service du chant choral, dans cet extrait du chant nocturne Deutsch 714.
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2: Nous partons au cœur de la Russie avec une romance particulièrement expressive, avec Kaya Urb soprano, Aiki Metlik guitare. La pièce s'intitule « Ne me gronde pas, mère, si je l'aime tellement ». Le compositeur Alexandre Dubok sur un texte de Razorenov.

0: Au cœur de la musique romantique russe avec ce duo magique, Kayahub Sopano, Aki Metlink à la guitare, dans cette pièce de Alexandre Dubouk.
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0: Du piano, des voix, des percussions, un chœur magnifique, l'ensemble Company of Voices. Voici de Eric Whitacre, What If ?

0: C'était What If de Eric Whittaker et l'ensemble A Company of Voices dirigé par Craig Ella Johnson.
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0: Nous retrouvons une fois encore la musique polyphonique à six voix sous la plume de Monteverdi. Ici interprété par l'ensemble La Veneziana, nous redécouvrons Cor mio non mori e mori.

0: C'était un extrait du Quarto Libro del Madrigali de Claudio Monteverdi, interprété par l'ensemble La Vénéne.
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0: Extrait d'un recueil de poèmes, Encordé. Texte et illustration, Sylvie de Monjou. Lecture, Anne Sartori et Sylvie de Monjou. Scrupule. Le pied recroquevillé par la douleur réveillée d'un scrupule dans le soulier, scrute poli de faire la révérence, un pas en avant, un pas sur le côté, hésitant dans la marche à suivre. Pour la chaussure à son pied, la chose était sûre. Elle avait tant rêvé, en fine fleur de peau, de sentir les douces caresses du doigt qui en disait long, que si près du but, elle en oubliait tout scrupule. Le pied, pour ne pas être de reste, sculpta sa marche autour de son scrupule, tentant d'oublier la chaussure, et poursuivit le chemin, sans prendre son pied. C'est depuis ce jour que le scrupule se conjugue au vivant, et l'homme sculpte des cailloux.
1: Un poème en patois savoyard, mais qui est assez facilement compréhensible. Dis-y-toi qui sait des fadaises de la fouaise. Fais-y voir montrer comme elle était coffe et met tout à bouêler en sortant de Derry les bochons. Elle avait cubélé dré dans le pentu, dit-on. Après quoi qu'elle courait donc la fouaise avec son air fripon. J'en sais de rien, milliard des dieux. Pesta le fanfouet, visiblement tout chablaté. Tu me rules, et il en s'en alla mécouché, le capel sur les yeux, un rêve pendu au bord des lèvres.
0: Sylvie de Monjou.

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Si vous souhaitez trouver l'une des plus belles phrases de l'histoire de la musique, écoutez le début de ce concerto de Rachmaninov pour piano, écoutez aussi la suite naturellement, mais la première phrase est si belle. Allegro ma non tanto dans ce concerto pour piano et orchestre en ré mineur opus 30.

0: Vladimir Fetsman était au piano, Zubin Mehta dirigeait le Philharmonique d'Israël dans ce premier mouvement du concerto en ré mineur opus 30 de Serge Rachmaninov.
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0: Maurice Ravel, le compositeur de l'inattendu, de la surprise, particulièrement dans ses accords de piano, avec le prélude interprété par Alexandre Tarot.

0: C'était Prélude de Maurice Ravel avec Alexandre Tarot au piano.
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1: Dialoguer, une émission pour mieux se comprendre, et aujourd'hui c'est avec l'imam Hamid et pasteur Pierre que nous sommes pour parler d'extrémisme religieux. Et oui, il y en a, et ces dernières années, nous avons souvent été confrontés en France, entre autres, au terrorisme islamiste. Pourtant, on retrouve des extrémistes religieux un peu partout, et aussi chez les chrétiens. Et c'est de ce sujet dont nous allons parler ensemble avec le pasteur Pierre et l'imam Hamid. Bonjour à chacun.
2: Bonjour.
3: Bonjour.
1: Imam Hamid, quand on parle d'extrémisme islamiste, est-ce que ça veut dire que les musulmans sont des gens violents qui veulent du mal aux non-musulmans ?
2: Alors, c'est vrai que c'est un sujet assez intéressant à discuter, parce qu'on en parle beaucoup ces derniers temps surtout. Et donc, par rapport à ce problème du terrorisme, justement, il faut dire que l'islam nous apprend que la religion de l'islam est une religion de juste milieu. C'est un verset du Coran qui le dit. Nous avons fait de vous une communauté de juste milieu. Donc, on voit qu'il condamne tout ce qui est extrémiste, dans un sens ou dans l'autre, c'est-à-dire dans l'excès de la pratique ou dans l'abandon aussi de la pratique, parce que ça aussi c'est un extrémisme. Et quand on parle d'extrémisme, de terrorisme, forcément, ça nous fait penser à la violence, à différentes formes de violence, que ce soit violence physique ou verbale ou comportementale. Toutes ces violences, ce sont des violences qui sont incompatibles et qui sont des mots qui n'ont rien à voir avec l'islam, justement. En sachant que l'islam, le mot islam même, a comme signification, entre autres, paix. Donc je tiens bien à préciser que dans de multiples versets du Coran et des paroles prophétiques, on va trouver justement cette condamnation ferme et sans réserve par rapport à tout ce qui est violence. Donc c'est pour ça que c'est vrai qu'il y a une grande confusion par rapport à cette question du terrorisme. Quand on parle du terrorisme, souvent on essaie de coller ça à l'islam ou que ça n'a rien à voir. Le terrorisme, c'est une forme de violence qu'on peut trouver chez tout le monde, dans n'importe quelle communauté, ou de foi, ou même pas de foi. Ce n'est pas particulièrement lié à la religion de l'islam. Et tous les textes nous font comprendre que justement l'islam est fermement contre le terrorisme et contre tout ce qui se pratique par violence. En sachant que aussi bien celui qui a la foi ou pas, ou qui n'a pas la foi, l'islam ne contraint à rien du tout. Donc on ne comprend pas pourquoi cette violence, quelle est sa place dans la tête d'un musulman qui va faire ça au nom de l'islam, or que l'islam n'accepte pas ça et condamne ça fermement.
1: Alors merci pour cette réponse claire sur la question de l'islam et des comportements de certains musulmans. Pasteur Pierre, ça existe aussi, l'extrémisme chez les chrétiens ?
3: Oui, oui, oui, bien sûr.
1: Et comment ça se traduit chez les chrétiens, l'extrémisme ?
3: Bon, l'extrémisme se traduit de manière un peu différente. Bon, encore, ça dépend des époques. Il y a quelques siècles en arrière, l'extrémisme chrétien faisait beaucoup de morts aussi, hein, avec l'Inquisition, entre autres. Aujourd'hui, heureusement, c'est passé. Mais on trouve des formes extrémistes qui se focalisent sur des formes qu'ils veulent imposer, sur certaines traditions qu'ils veulent imposer, etc. On va trouver des jugements, des critiques, des rejets, des condamnations.
1: Sur certains sujets de société,
3: par exemple. Sur certains sujets de société aussi, par exemple, oui. Donc, je veux dire, l'extrémisme, c'est pas uniquement de mettre des attentats, c'est une manière de vouloir imposer des vues, que ce soit par la violence physique ou la violence verbale, ou des manières de vivre en coupure complète avec les autres, quoi.
1: Donc, en fait, là où on commence à tomber dans l'extrémisme, c'est quand on commence à vouloir forcer, imposer, obliger quelqu'un,
3: oui,
1: à faire quelque chose.
3: Oui, parce qu'on les juge indignes ou on les juge mauvais, enfin, des gens à corriger, quoi. Hein.
1: Et alors, comment est-ce qu'on peut expliquer, Imam Ahmed, avoir une interprétation qui amène à un comportement violent à ce point, comme on peut le voir parfois?
2: Essentiellement, je pense que c'est dû surtout à l'ignorance, parce que si on se réfère au texte et à la foi de l'islam, on va tout de suite se rendre compte que l'islam condamne fermement l'extrémisme. Donc, quand on voit des gens, au nom de l'islam, commettre des actes de violence, c'est que forcément ça vient d'eux, mais ça n'a rien à voir avec la religion. Ça
1: vous faites une séparation entre le musulman et l'islam?
2: Absolument, absolument. Ça, il faut que ça soit clair. L'islam, c'est la religion de Dieu. Dieu est parfait. Mais les hommes, les gens, chacun a son degré de foi, sa façon de comprendre et d'interpréter, etc. Mais encore une fois, par rapport au terrorisme, à l'extrémisme, cette façon, ça a été démontré. Par exemple, en France, on sait très bien que toutes les personnes, ou quasi-majorité des personnes impliquées, ce sont des gens qui n'ont aucune culture de la religion, aucune éducation de l'islam. C'est des gens qui ont agi par eux-mêmes parce que ce sont des personnes déséquilibrées, enfin ils ont pas un équilibre d'éducation, soit des personnes qui ont été manipulées par d'autres, qui sont eux-mêmes déséquilibrés certainement, parce que ne poussent à la violence et à l'extrémisme que ceux qui sont justement pas dans le juste milieu. Comme je disais au début, j'ai lu ce verset dans le Coran qui est un verset fondateur dans lequel Dieu il nous rappelle que l'islam est une religion de juste milieu, c'est-à-dire d'équilibre. Et là, on voit tout à fait le contraire, c'est-à-dire on voit des gens qui commettent des actes qui ne peuvent provenir que de quelqu'un qui est déséquilibré, de quelqu'un qui a la haine, qui agit à partir d'un esprit qui n'est pas normal, quoi.
1: Et chez les musulmans, quels autres signes d'extrémisme il peut y avoir? Parce que là, on parle de ce qu'il y a de plus horrible, les attentats, le terrorisme. Mais il peut y avoir aussi d'autres signes d'extrémisme
2: effectivement,
1: qui sont moins graves pour la société.
2: Oui, tout à fait. Oui, c'est vrai que pour la société, c'est pareil, c'est-à-dire on va trouver peut-être des personnes, des jeunes qui se proclament musulmans, mais ils font des actes en pensant qu'ils les font au nom de leur religion, mais qui n'ont rien à voir avec leur religion.

0: ça soit physique ou verbal ou dans la vie ou dans les relations avec les gens, etc., malheureusement. Et c'est vrai, comme on dit souvent, les premiers à souffrir de ce genre de situation, ce sont les musulmans eux-mêmes. Moi, j'habite ici dans une banlieue où il y a beaucoup de musulmans. J'avoue qu'à chaque fois quand je sors de chez moi, il y a des situations qui me déplaisent et qui sont pas normales. Et effectivement, c'est commis par des jeunes qui, on voit qu'ils sont livrés à eux-mêmes, ils ne sont pas insérés à l'école, qui n'ont pas une vie sociale équilibrée, normale, etc. Et donc, ils finissent par commettre des choses, malheureusement, qui nuisent à tout le monde. Hein, ça, c'est sûr.
1: Alors, je me tourne vers vous, pasteur Pierre. On disait que chez les chrétiens, l'extrémisme se traduit de manière moins violente. Pourtant, si on monte pas si loin, on se souvient des événements en Irlande, notamment, où là, les chrétiens s'entretuaient.
2: Oui, oui.
1: Pour questions religieuses, la politique s'en est aussi un peu mêlée. Aujourd'hui, on n'a plus trop ce genre de situation.
2: On l'a moins, mais ça ne veut pas dire que la mentalité extrémiste a disparu. Comme je disais tout à l'heure, cette mentalité extrémiste, c'est de trouver que parce que j'ai raison, j'impose mes vues. Avant de revenir au christianisme, j'aimerais juste faire un petit détour par rapport à Ahmed pour soutenir un peu ce qu'il dit. Oui. C'est-à-dire que, par exemple, les djihadistes, hein, ceux qui justifient les attentats, par exemple, donc les formes les plus violentes d'extrémisme, eux-mêmes sont capables de dire « l'islam est une religion de paix » alors qu'ils font des attentats. Mais parce qu'il y a une vision complètement déformée des choses. Et c'est ça, c'est pour ça qu'ils sont dans l'extrémisme. Parce qu'eux, ils pensent que la paix, ce sera quand la terre entière sera islamisée. Là, il y aura la paix. Donc, eux, ils croient qu'avec leurs attentats, ils vont accélérer la marche vers cette islamisation de la terre entière. Et donc voilà, avec leurs attentats, ils agissent pour la paix, puisque un jour il y aura la paix sur la terre entière quand la terre entière sera islamisée. Donc je veux dire, c'est une manière complètement fausse de voir les choses. Donc un djihadiste peut te dire, la main sur le cœur, oui, l'islam est une religion de paix, sauf que lui, sa manière de comprendre les choses est complètement différente et elle est tout à fait faussée, quoi, hein.
1: On nous dit aussi la même chose quand une armée envahit un pays, on nous dit que c'est pour maintenir la paix.
2: Oui, oui, voilà, c'est ça.
1: On est dans les mêmes raisonnements.
2: Mêmes raisonnements. Et alors, on peut trouver ce genre de raisonnement chez certains extrémistes chrétiens aussi, qui justifient leur attitude, leur jugement, leur condamnation des autres, parce que moi, j'ai la raison, j'ai Dieu avec moi. Hein, et ils s'imaginent que ça justifie tout. Hein.
1: Alors, Imam Ahmed, je me tourne à nouveau vers vous. Quand on croise des musulmans qui sont avec des tenues, je ne sais pas moi, en djellaba, je ne sais pas si c'est le terme adéquat, est-ce que c'est une forme d'extrémisme? Ou quand on voit une femme voilée, par exemple, est-ce que c'est une forme d'extrémisme?
0: Je ne sais pas si on peut dire de ça que c'est une forme d'extrémisme, parce que bon, c'est vrai que chacun est libre de s'habiller comme il veut. Je pense que ça, on peut pas dire que c'est contre ou c'est extrémiste. Par contre, ce que je peux dire, que les habits, la forme, surtout les habits, c'est une chose qui n'a rien à voir avec la religion ni avec la foi musulmane, parce que le musulman, il s'habille en fonction du contexte où il se trouve, de la culture, de la société dans laquelle il vit. Donc on peut être musulman en Orient et s'habiller comme ils s'habillent les gens en Orient ou au Maghreb. Mais si on est ailleurs, en Occident, on s'habille. C'est-à-dire, l'habit, vraiment, je ne vois pas qu'est-ce qu'elle a à voir avec la religion, parce que c'est quelque chose de neutre et c'est quelque chose qui est plutôt de l'ordre du goût et de la culture. Donc on ne peut pas dire qu'il y a des habits musulmans.
1: Ça, donc l'habit ne fait pas le moine, en quelque sorte.
0: Pas le moine ne fait pas l'imam.

0: dialoguer pour mieux se comprendre avec l'imam Ahmed et le pasteur Pierre.
1: Pasteur Pierre, est-ce qu'il y a des signes extérieurs comme ça d'extrémisme chez les chrétiens, tenue vestimentaire, nourriture, est-ce qu'on peut déceler ça aussi chez certains chrétiens?
2: Ça va peut-être moins se voir à ce niveau-là.
1: Où on est un peu plus habitué à voir une sœur habillée avec une coiffe.
2: Il y a les sœurs catholiques, elles ont leur habit, on est habitué. Et puis bon, elles ont jamais tué personne. Elles ont pas fait d'attentat, etc. Je pense que l'extrémisme chrétien se manifeste pas tellement dans l'habillement. Tout à l'heure, Ahmed, il vient de dire qu'effectivement, l'islam n'impose pas. Mais maintenant, certains habits. Maintenant, on voit qu'il y a certains groupes musulmans qui font exprès de s'habiller de manière différente que le pays où ils sont. Donc, il y a chez
1: eux... Vous pensez qu'ils font exprès ?
2: Il y a une volonté de revenir à des valeurs plus traditionnelles, etc. Donc, chez eux, ça peut être comme ça. Mais effectivement, comme a dit Ahmed, ce n'est pas forcément encouragé officiellement par la religion. C'est leur position.
1: C'est le choix de chacun.
2: Et on peut trouver dans certains milieux chrétiens, mais c'est quand même assez rare, on peut trouver certains milieux chrétiens où les femmes vont s'habiller... dans un style un peu plutôt 19e siècle qu'aujourd'hui, mais ça reste quand même, c'est vrai,
1: c'est assez marginal,
2: c'est assez limité, ça se voit pas trop. L'extrémisme chrétien se manifeste plutôt dans des prises de position sur des sujets de société, sur des sujets de conversation, par exemple sur des interprétations de la Bible, etc., et où on va s'envoyer des jugements à la tête, quoi, hein, parce qu'on n'est absolument pas d'accord, quoi. Hein.
1: D'ailleurs, Pasteur Pierre, vous avez une analyse assez précise de la montée de l'extrémisme islamiste, parce que vous-même, vous avez été pasteur en Algérie et vous avez donc vécu, côtoyé cette population musulmane et vous avez une analyse sur cette montée.
2: Oui, alors c'est pas simplement l'extrémisme musulman. Moi, c'est un extrémisme dans toutes les religions, y compris chrétiennes. Mais je constate la même chose chez les hindous, chez les bouddhistes. On assiste en ce moment en Inde à un extrémisme hindou qui s'en prend aux chrétiens, aux musulmans. En Birmanie, on a l'extrémisme bouddhiste qui s'en prend aux musulmans et puis aussi aux chrétiens. Mais moi, ce que je vois, c'est qu'avec l'essor des techniques de communication, dans les années 80, il y a eu une multiplication des télévisions et de tout un tas de médias. Et en même temps, on a eu cette apparition des antennes satellites qui ont fait que les programmes occidentaux et souvent assez trash se sont déversés d'un coup dans des populations tout autour du monde qui n'étaient absolument pas habituées à cette culture-là. Et je remarque que dans les années 80, il y a vraiment un tournant, mais c'est mondial. Et c'est dans l'islam aussi, mais même chez les chrétiens, où on voit des replis identitaires, où il y a des réactions contre tout cela, et on se dit, non, on revient vers des formes de tradition plus anciennes. Et c'est là qu'on voit justement beaucoup de gens faire des retours en arrière. C'est dans les années 80 que, par exemple, même dans le catholicisme, a commencé le phénomène du Monseigneur Lefebvre, hein, qui revenait aux formes anciennes de culte catholique, etc. Et je pense qu'il y a une réaction générale de repli en arrière chez un certain nombre de gens qui sont déstabilisés par cette culture qui se permet de plus en plus des choses vulgaires et des fois même plus que vulgaires. Et vraiment, les gens sont choqués et alors ils se disent, ben, si c'est ça, nous on revient sur ce qu'il y avait avant, quoi, hein. Sauf que revenir sur ce qu'il y avait avant, ben voilà, c'est pas toujours simple. Ça crée des tensions.
1: Que c'est comme ça que les islamistes sont arrivés au pouvoir en Algérie.
2: Oui, effectivement, moi j'ai assisté. Hein. C'est au moment de l'apparition des antennes satellites en Algérie que les islamistes qui étaient vraiment pas, qui n'avaient aucun succès, d'un coup, en l'espace de 1-2 ans, ils ont eu un succès fou. Et ils se sont retrouvés au devant de la scène, ils se sont multipliés à une vitesse folle, ils ont même gagné les élections. Et bon, comme l'armée n'a pas permis ça, ben c'est ça qui a entraîné cette fameuse guerre civile terrible en Algérie dans les années 90. Hein. Moi, je vois un lien, je vois un lien là. Hein.
1: Vous êtes d'accord, ça, Imam Hamed, avec ce que dit le pasteur Pierre?
3: Pas vraiment, parce que, comme je disais, moi, je pense que par rapport à cette question de retour des gens dans les sociétés musulmanes à une certaine forme de vie liée à l'islam, c'est plutôt un phénomène de pratique d'une liberté dont les sociétés musulmanes ont été longtemps privées, et encore aujourd'hui dans la plupart. C'est le fait de ne pas avoir la liberté de faire le choix du régime qu'on veut. Ce qui s'est passé en Algérie, entre autres, à partir du moment où on donne le choix aux gens, au peuple d'une société musulmane, de choisir entre un modèle proche à leur culture, à leur identité, et un modèle qui puisse plutôt peut-être dans des valeurs ou des systèmes politiques étrangers. C'est comme si en France, on dit aux gens, est-ce que vous préférez la laïcité aujourd'hui ou un régime religieux, ben, la majorité des Français vont choisir la laïcité parce que c'est le régime qui convient et dont ils profitent de ce qu'il est, etc. Donc ce qui s'est passé entre autres par rapport au cas de l'Algérie, c'était plutôt ça. C'est plus ça que le fait de vouloir s'accrocher à des choses superficielles ou autres, parce qu'en Algérie apparemment, enfin moi je ne suis pas algérien, mais je pense que avant les élections, il y a eu une expérience qui a été vécue par les Algériens avec les musulmans engagés, hein, pour ne pas tomber dans la confusion, qui se sont beaucoup impliqués dans la société à travers l'associatif, à travers le travail social, etc. Et donc, les Algériens ont trouvé quand même qu'il y avait une proximité de ces gens par rapport à leurs préoccupations, en comparaison avec ce que faisait le régime avant cette implication, cet engagement de certains courants islamiques. Donc je pense que c'est plutôt ça. Maintenant, c'est vrai que dans les sociétés musulmanes, il existe aussi des extrémistes, ça, y a pas de doute. Il y a des mouvements qui sont extrémistes, qui prônent la violence, qui prônent...
1: Par exemple, on voit la montée des talibans là, en Afghanistan, des salafistes...
3: Oui, en fait, c'est comme dans la politique. Hein. Dans la politique, on va trouver la droite, la gauche, le centre, l'extrême droite, c'est exactement pareil.
1: Il y a des branches plus dures, moins dures, plus modérées...
3: Et voilà, il y a des références par rapport à tel ou tel, etc. Et donc, ça, il y a toujours... Mais ce n'est pas la majorité, et ce n'est surtout pas le bon exemple. Le bon exemple, c'est le juste milieu. C'est-à-dire que c'est les gens d'abord qui écartent tout comportement violent, que ce soit dans la société ou vis-à-vis de l'autre, ou vis-à-vis de... etc. Parce que, encore une fois, l'islam est un message qui s'adresse à tout le monde, hein. Il exclut personne et il ne veut s'accaparer de... Au contraire, c'est comme je disais, c'est un message qui commence par annoncer que c'est un message universel de miséricorde pour les mondes. Pas pour les musulmans seulement, mais pour les mondes. Tous les mondes, tout ce que ça contient, le monde, comme communauté, comme peuple, comme ethnie, comme... etc. Donc voilà, on voit très bien que l'extrémisme, c'est un phénomène... étranger à l'islam.
1: Donc
3: mais depuis le début, hein, depuis le début du message, hein, quand on lit le Coran, on lit des paroles du prophète, on va trouver qu'il y a eu beaucoup de situations, d'exemples qui sont produits, mais à chaque fois, c'était la condamnation par rapport aux actes extrémistes. Ça, il n'y a pas de doute, parce que c'est contraire aussi bien à la foi musulmane, à la pratique, à la philosophie de l'islam.
1: Donc c'est le message que vous voulez délivrer aux personnes qui nous écoutent, pour ne pas tomber dans le radicalisme, il faut chercher le juste milieu, l'équilibre, c'est ça?
3: Exactement, ce sont des mots-clés. Le juste milieu, c'est-à-dire pas d'extrémisme, ni d'un côté ni dans l'autre. L'islam, c'est une pratique de religion, donc celui qui est musulman, il ne peut pas prétendre l'être en faisant du mal à l'autre. Et celui qui se dit aussi musulman, mais qui ne pratique rien de sa religion, il est aussi dans l'extrémisme, parce qu'il ne fait rien. Donc l'islam, en fait, c'est une pratique équilibrée, de juste milieu, et qui inspire la paix, la sérénité, la tranquillité. Ça, c'est l'islam. Maintenant, c'est vrai que les gens ne sont pas l'islam.
1: Alors, on entend bien, hein, vous faites bien la distinction entre l'islam et les musulmans. Absolument. C'est vraiment deux choses.
3: Absolument. C'est très, très
1: il y a important. Dieu et ses représentants, c'est ça?
3: Les représentants, s'ils sont extrémistes, ils ne peuvent pas être des représentants de Dieu. Parce que Dieu, lui, il nous recommande l'amour, la fraternité, l'humanisme, la miséricorde. Donc on n'a même pas le droit de parler de Dieu si on reflète un acte qui est contraire à la volonté de Dieu. Parce que Dieu est bon, est amour, est bonté, et voilà, humanité, etc. Donc c'est là où il y a le problème, justement. Des fois, on utilise le prétexte de Dieu, or qu'on fait le contraire de ce que Dieu nous demande. Donc un musulman comme ça, à mon avis, il doit d'abord se corriger, et avant de parler de l'islam, il doit d'abord être capable de traduire des actes qui sont conformes à ce que Dieu nous enseigne, à ce que la voix de Dieu nous apprend.
1: Pasteur Pierre, quel conseil vous pourriez donner à quelqu'un qui est tombé justement dans l'extrémisme pour en sortir?
2: Le meilleur conseil, c'est de réellement se mettre à l'écoute de ce qui lui est enseigné dans sa religion. Hein. Moi aussi, comme Ahmed, je pourrais dire qu'il y a une différence à faire entre christianisme et chrétien. Parce que justement, le christianisme, le Christ, hein, Jésus, il nous enseigne, et puis la Bible tout entière, hein, aimer Dieu et aimer son prochain, hein, c'est la base même de toute la religion. Je lis un passage ici, hein, vous avez entendu qu'il a été dit, tu aimeras ton prochain et tu haïras ton ennemi. Eh bien moi, là c'est Jésus qui parle, hein, eh bien moi je vous dis, aimez vos ennemis, priez pour ceux qui vous persécutent. Ainsi vous vous comporterez vraiment comme des enfants de votre Père Céleste. Car lui, il fait luire son soleil sur les méchants aussi bien que sur les bons, et il accorde sa pluie à ceux qui sont justes comme aux injustes. Si vous aimez seulement qui vous aime, allez-vous prétendre à une récompense pour cela? Si vous ne saluez que vos frères, si vous êtes aimable avec eux seulement, que faites-vous d'extraordinaire? Les païens n'agissent-ils pas de même? Votre Père Céleste est parfait, soyez donc parfait comme lui. Donc je veux dire, si on est vraiment à l'écoute de ça, on ne peut que comprendre que agir de manière violente pour faire passer ses idées, ça cadre pas avec ça. Donc quand on se croit autorisé à imposer ses vues, que ce soit avec une violence verbale ou physique, on est complètement en dehors de la base même de l'enseignement biblique, et en particulier des évangiles. Donc c'est appeler à essayer d'attirer l'attention des gens et leur conscience sur la manière réellement comment Dieu agit. Dieu, il fait luire son soleil sur tout le monde. Hein,
1: Voilà, donc je crois que c'était un bon mot pour conclure, Pasteur Pierre. Et je crois que notre émission Dialoguer prend aussi tout son sens, c'est-à-dire que le dialogue entre nous, là, autour de cette table, et le dialogue en général entre les différents croyants qui peuplent la Terre, c'est une chose essentielle, sans en venir forcément à la violence, mais toujours chercher l'équilibre, le respect de l'autre.
3: Je m'inscris totalement à cette dernière parole que Pierre a citée. C'est vrai que c'est d'avoir cette capacité pour pouvoir coexister et donner la preuve de la paix, justement, et du non-extrémisme, c'est de donner ce modèle.
1: Chercher à faire le bien avant tout.
3: Absolument.
1: Hein. Merci beaucoup à vous deux, pasteur Pierre, imam Ahmed, d'être venus au micro de Dialoguer. Alors Dialoguer, c'est une émission pour mieux se comprendre. Et lors de notre prochain rendez-vous, eh bien, nous parlerons justement de la coexistence entre religion, communauté, voilà, tout un sujet encore à découvrir. À bientôt, merci.
3: À bientôt.
1: Au revoir.
3: Merci.
1: Au revoir.
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4: Aujourd'hui, l'association Les Prix Orales, association havraise de musique médiévale.
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4: François Montaufray, bonjour.
5: Bonjour.
4: Revenons un peu sur ces concerts de jour, samedi, dimanche.
5: Oui.
4: Le matin.
5: On n'a que deux concerts le samedi après-midi. On a parlé de celui de 17h, le Chevalier au Lion, tout à l'heure. Et il y a celui de 15h, qui est le concert de l'ensemble Mnemosyne, qui est les femmes mystiques du Moyen-Âge. Donc là, ils nous emmènent dans un drôle de voyage, parce qu'ils vont chercher la musique du XIIe siècle, de Hildegard von Bingen, enfin toutes les grandes mystiques du Moyen-Âge, il y en avait plusieurs. Ils mêlent ça avec la musique du XXe siècle, John Cage et autres. Et donc, ils en font quelque chose de particulier. Donc, Michael Grébille, lui, joue de la cetera oscura, l'instrument qu'il a inventé, sorte de sistre avec un archet, avec des cordes sympathiques. Et Eugénie Demey, elle joue de la vielle à archet et de la boîte à musique aussi.
4: Une vielle à archet, ça se présente comment ?
5: Ça se présente comme l'ancêtre d'un violon. Et comme je disais tout à l'heure, avec un seul morceau de bois creusé, donc bombé, sur lequel on tend des cordes. Mais la différence du violon, c'est que c'est des cordes plus fortes en boyau, qui a un son très très doux, parce que c'est fait pour accompagner le chant. Mais là, ici, pour nous, là, je chanterai avec une vielle à archer, ce serait à la même tessiture que ma voix, à la même puissance, ça se mêlerait très bien.
4: Mais dans une grande salle, ça se perd un peu ?
5: Ah, pas dans une église, non, non. D'accord que si on va au volcan, ça
4: oui, va se perdre. Oui, voilà. Mais dans une église, il y a une sonorité, pas, hein. Il y a la réverb naturelle. Et
5: Mais on ne faisait pas de concert dans les églises au XIIe siècle.
4: Oui.
5: On disait la messe qui était chantée. Et les chansons, ils se disaient dans les salles de château ou aussi dehors, dans la cour.
4: C'était plus intime.
5: Et oui, quand il y avait une grande fête, il y avait de la musique partout, dans plusieurs endroits. Et ça se chevauchait, c'était un joyeux bazar. Et donc, il reste le concert événement du dimanche matin. Là, c'est quelque chose de spécial. Michael Grébille a travaillé quelque chose de spécial qui est le LED de l'image de Guillaume de Machaut. Guillaume de Machaut est le dernier trouvère, le dernier musicien qui a fait la musique courtoise. Après, on est passé à d'autres choses. On est passé à la musique polyphonique. Lui a écrit beaucoup de musique polyphonique, mais il a écrit quelques LED. C'est-à-dire, c'est des chants avec une seule voix où il raconte une histoire. Donc, Michael va, pour la première fois, je crois, peut-être au monde, certainement, chanter le lait de l'image dans son intégralité. Seul, avec sa cetera oscura, un lait qui se déroule sur 40 minutes. Il va raconter une histoire et on va faire rentrer le public en silence, s'installer, se mettre autour de Michael, qui va tout doucement nous introduire dans le lait de l'image, qui va être une sorte d'événement sonore, inconnu. Donc on invite les spectateurs à faire le pari, comme nous on l'a fait, de cette expérience d'une seule pièce de 40 minutes dans le cœur de l'abbaye de Graville, en silence et dans la lumière du matin.
4: Ça c'est le dimanche.
5: Le dimanche matin à 11h.
4: D'accord. Vous êtes combien dans cette association
5: On doit être une trentaine.
4: C'est une bonne association déjà, ça tourne bien.
5: Oui, oui, oui. Bah oui, bon, ça fait le 21e festival. Quoi,
4: et les aides.
5: On est obligé d'en parler.
4: Ben oui, eh oui.
5: Il nous reste la ville du Havre, voilà. La région nous a lâchés l'année dernière, le département l'année d'avant.
4: Avec des explications, c'est les problèmes budgétaires.
5: Ils se sont recentrés sur leur cœur de cible. C'est joli, hein ?
4: Oui.
5: Voilà. Donc, et la ville a divisé sa subvention par un peu plus que deux aussi, il y a 3 ans. Donc oui, ben voilà. Donc,
4: parce que ça doit coûter cher aussi, des instruments médiévaux.
5: Les instruments, on ne les achète pas. Enfin, la ville nous a aidés pendant plusieurs années à constituer un instrumentarium. Donc l'association a une dizaine d'instruments reconstitués grâce à l'aide de la ville, qui pendant plusieurs années, tous les ans, nous ont donné une enveloppe pour fabriquer un nouvel instrument. Donc on a un bel instrumentarium qui sert au stage et au festival régulièrement pour montrer comment étaient ces instruments-là. Et comme c'est nous qui le faisons, nous demandons au luthier de faire un instrument le plus proche possible de la source. Donc on a des beaux instruments, vraiment le plus représentatif de ce qu'ils pouvaient être à l'époque. Mais bon, ça s'est arrêté, donc l'instrumentarium on l'a, et les aides, on n'a plus que la ville, et j'espère que...
4: Oui, parce que faire vivre une association, faire venir des artistes, c'est toujours un peu compliqué, quoi.
5: Ah oui, oui, oui. Ah oui, bah c'est pour ça qu'on a des aides, et puis bah, on espère des entrées pour faire durer l'association.
4: Voilà. Donc, on rappelle un numéro de téléphone, un 06, pour vous contacter, vous joindre.
5: Oui, donc le 06 37 75 84 88.
4: On va revenir dessus. Il y a un site internet également où on peut vous contacter, avoir un peu plus de renseignements.
5: Oui, oui, les détails de tous les concerts sont donnés avec les intentions des artistes.
4: Les prix orales, donc c'est les prix orales. Voilà, on tombe sur Le Havre et Abbaye de Graville. Oui. On retrouve facilement avec le moteur de recherche. Une dernière fois, le numéro de téléphone 06.
5: 06 37 75 84 88.
4: François Montaufray, je vous remercie. C'était Paroles d'Assaut, une émission de Gisèle Billan
3: et Didier Blonce.
4: Mixage aujourd'hui, Jérôme Aubin.
3: Montage, Sarah Rodriguez.
4: Nous recevions donc l'association Les Priorales, association havraise de musique médiévale, avec pour invité François Montaufray. Merci à vous, au revoir.
5: Merci beaucoup à la Radio Albatros.
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4: C'est Naboo, le bec au Hangar Zéro qui se situe au Havre, 37 quai de la Saône. Tous les mercredis, vous avez plusieurs rendez-vous.
8: Et oui, tous les mercredis, on se retrouve en hangar. On débute la journée du coup avec un petit déj solidaire à 9h30, donc c'est gratuit. Vous venez boire un café avec nous, discuter et prendre votre petit déjeuner gratuitement, donc viennoiserie, pâtisserie. Il y a pas mal de choses que LH Anti-Gaspi récupère pour les distribuer. Ensuite, on propose du coup l'après-midi des ateliers. Donc il y aura l'atelier macramé, l'atelier adulte-enfant et l'atelier dessin. Donc ces ateliers-là sont de 15h à 17h et sont à prix libre. Pour l'atelier macramé et l'atelier dessin, ce sera des ateliers gratuits car c'est dans le cadre de l'appel à projet que nous avons fait. Et ensuite, on va retrouver également la musique irlandaise. Donc ça, ce sera à partir de 17h30 et jusqu'à 19h et c'est gratuit.
4: Tous les mercredis.
8: Tous les mercredis. Et parfois, il y a même des danseurs qui viennent danser sur la musique irlandaise.
4: Donc, on a tous les rendez-vous. De toute façon, vous avez un site internet qui est complet où on retrouve un certain nombre de renseignements. Il y a même un numéro de téléphone 02 32 92 68 51 où on peut vous contacter pour avoir des infos. Et on peut venir de toute façon, même toute la semaine, puisque c'est ouvert de quelle heure à quelle heure ?
8: De 9h à 17h toute la semaine et du jeudi au samedi, ça ferme à 1h30 avec les événements, selon les événements.
4: Bon, en tous les cas, le mercredi, on sait qu'on peut avoir un petit déjeuner citoyen.
8: C'est bien ça.

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3: Bonjour à tous. Certains aliments et boissons sont connus pour favoriser le sommeil, mais d'autres sont à bannir avant d'aller se coucher. Pour tomber facilement dans les bras de Morphée, suivez nos conseils. Le café comme le thé et les colas sont à éviter trop tard dans la journée et a fortiori le soir avant de se coucher puisqu'ils contiennent tous de la caféine, laquelle empêche l'endormissement mais nuit aussi à la qualité du sommeil et dont les effets peuvent durer jusqu'à 6 heures après ingestion. Comment ? Elle fragmente le sommeil et induit des micro-réveils. Le sommeil est plus léger et moins riche en sommeil lent profond, décrit l'Institut du sommeil et de la vigilance, l'INSV. Résultat, un sommeil moins réparateur. Autre boisson à éviter, l'alcool, qui produit un effet en deux temps. D'abord, il facilite l'endormissement en favorisant le relâchement du tonus musculaire, mais il induit ensuite une instabilité du sommeil avec des éveils nocturnes fréquents et une insomnie en fin de nuit. Les plats épicés contiennent un composant actif du piment, qui allonge la digestion et dérègle la température du corps, ce qui rend difficile l'endormissement. Les viandes rouges sont très riches en protéines et favorisent la production d'adrénaline et de dopamine, les hormones de l'éveil. C'est pourquoi il vaut mieux les réserver au repas du midi. Plus votre repas sera lourd, plus votre digestion sera longue et potentiellement difficile, ce qui risque d'affecter la qualité de votre sommeil. Évitez donc tartiflettes, fondues et autres gratins dauphinois au dîner.
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3: Bonjour à toutes et à tous et bienvenue pour votre revue santé. Aujourd'hui, nous prenons le temps de décrypter l'actualité médicale avec un regard à la fois scientifique et accessible. Et aujourd'hui, j'ai le plaisir de recevoir le docteur Jean Lindsay. Bonjour.
4: Bonjour Oscar.
3: Alors aujourd'hui, docteur, vous allez aborder trois nouveaux sujets avec des avancées en recherche. Vous allez nous parler des lymphomes folliculaires, de l'apnée du sommeil et du brouillard cérébral au regard de la chimiothérapie. Alors, docteur Jean Lindsay, notre premier sujet du jour, les lymphomes folliculaires.
4: Alors, le lymphome folliculaire, c'est le lymphome le plus fréquent. Il est traité classiquement par rituximab plus chimiothérapie. Et là, c'est une étude qui vient de sortir, qui s'appelle l'étude de phase 3 Relevance, qui a maintenant une dizaine d'années de recul, plus de 10 ans de recul, qui est pilotée par un auteur qui s'appelle Morshauser, et c'est publié dans le New England Journal de médecine. Et cette étude montre que quand on utilise le rituximab plus le lénalidomide,

0: aussi bonne qu'avec l'ancien traitement. Donc ça, c'est très intéressant parce que ça permet aux patients d'avoir beaucoup moins d'effets secondaires.
1: Donc c'est plutôt une bonne nouvelle.
0: Ah, c'est une bonne, très bonne nouvelle, très bonne nouvelle.
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1: Et alors, vous allez aussi nous parler du brouillard cérébral.
0: Ah bah ça va justement avec ce dont on vient de parler.
1: Que la chimiothérapie peut provoquer.
0: La chimiothérapie peut provoquer un brouillard cérébral, le chemo-brain. On s'est aperçu, grâce à une étude qui a été publiée dans Cancer et pilotée par le docteur Michel Janelsins, que l'activité physique diminue beaucoup le brouillard chimiothérapique. Et également que l'ibuprofène, c'est un anti-inflammatoire, a un effet bénéfique sur le chemo-brain. Alors, ne jamais rien faire, il ne faut surtout pas nous écouter, il faut voir son médecin. Là, j'ai donné pour ne pas faire ça dans son coin.
1: Mais en tout cas, donc, il y a des études qui montrent que l'exercice physique peut être bénéfique.
0: C'est sûr. Là, par contre, ils disent bien dans l'étude que l'exercice physique semble être le plus bénéfique. Même chez une personne sédentaire qui ne se sent pas bien certains jours. Mais il semble bien qu'il faut vraiment se forcer. Et donc, tout l'intérêt des dynamiques de groupe avec d'autres personnes qui ont le même problème, ou pas, du reste, aller avec d'autres pour se faire entraîner, pour se trouver dans l'obligation de se bouger, quoi.
1: Oui, parce que c'est pas là qu'on se sent le plus en forme pour faire de l'exercice physique.
0: Voilà, c'est ça.
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1: Et puis, docteur Jean Lindsay, pour terminer notre émission du jour, vous allez aussi nous parler de l'apnée du sommeil.
0: Alors oui, une nouveauté dans l'apnée du sommeil, il y a deux traitements classiques, c'est la pression positive et puis le petit masque qu'on met sur le nez et qui souffle de l'air et qui empêche les apnées de se produire. Et puis l'autre traitement, c'est des orthèses d'avancée mandibulaire, c'est une orthèse qu'on met sur les dents et qui empêche la langue de tomber au fond du palais. Alors, pour les gens qui résistent au traitement classique, il y a une nouvelle technique, c'est la stimulation du nerf hypoglosse qui semble efficace. C'est une étude qui montre que, alors c'est un peu compliqué quand même, il faut implanter un dispositif sous anesthésie générale qui va stimuler le nerf hypoglosse et qui en somme, le nerf hypoglosse qui commande la langue. Et donc en stimulant le nerf hypoglosse, il va obliger la langue à se contracter et va empêcher la langue de tomber au fond de la gorge, quoi.
1: Et donc éviter de faire des apnées du sommeil.
0: Et ça évite les apnées du sommeil. Alors après, expertise, parce que les apnées du sommeil, c'est très compliqué. Il y a toutes sortes d'apnées du sommeil. Bon, c'est après expertise. Mais enfin, disons, pour nos auditeurs, savoir qu'il y a encore une nouvelle technique qui, dans certains cas, peut rendre des services. Ça ne résout pas tous les problèmes, mais ça semble efficace au moins dans 50% des cas pour lesquels on a une indication de cette stimulation du nerf hypoglosse.
1: Voilà, merci docteur Jean Lindsay. On le voit bien, l'actualité médicale évolue sans cesse, mais elle nous concerne tous, très concrètement et aussi dans notre quotidien. Alors c'était la revue Santé. Merci docteur Jean Lindsay de ces différents sujets que vous avez amenés aujourd'hui. Merci à vous de nous avoir suivis. Prenez bien soin de vous et à très bientôt pour la prochaine revue Santé. Au revoir docteur.
0: Au revoir Oscar.
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3: La chanson fait son cinéma, mais le cinéma n'est pas en reste. Il se sert de la chanson pour embellir ses films. En 1976, Claude Lelouch réalise le film « Les bons et les méchants ». Marlène Jebert, Jacques Villeray et Jacques Dutronc participent à cette comédie dramatique. Sur une musique de Francis Lay, Jacques Dutronc interprète la chanson de ce film. Nous écoutons « Les bons et les méchants », Jacques Dutronc.

En 1975, Marguerite Duras réalise le film Indian Song, Grand Prix de l'Académie du cinéma. Sur une musique de Carlos Alessio, un dialogue parlé s'instaure dans ce film entre Jeanne Moreau et Marguerite Duras. Le titre de cette chanson parlée, Rumba des îles.

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1: 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La densité la plus élevée du monde.
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1: 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Elle vient de Birmanie.
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1: Oui. C'était pendant les mêmes années.
2: Maurice de Carange réalise le film Boom sur Paris. Jacques Chaban et Roger Ferral, l'animateur dans les années 50-60 de Paris Club à la télévision, en sont les scénaristes et dialoguistes. Beaucoup de chansons dans ce film de 1954, entre autres sur un texte de Jacques Pils et une musique de Gilbert Bécaud, Jeté dans la peau, Édith Piaf.
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0: Vous venez d'entendre La Chanson fait son cinéma, une émission proposée par Pierre Gallet. A très bientôt. D'ici là, prenez soin de vous.
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1: Il a écrit un livre intitulé « Dieu des armées, journal d'un curé de campagne ». Comme on peut s'en douter, Richard Calca est bel et bien prêtre. Mais réflexion faite, la particularité de son parcours tient dans le « S » qu'il a ajouté au mot « campagne ». Curé de campagne au pluriel, car notre homme a effectivement servi pendant près de 30 ans comme aumônier dans l'armée française. Une véritable vocation, même si dans sa jeunesse, Richard Calca avait quelque peu perdu le chemin de sa foi en Dieu. Il lui a fallu pour la retrouver une expérience peu banale dans sa Pologne natale.
2: J'étais chrétien par tradition familiale, mes parents étaient chrétiens, catholiques. J'ai eu une sorte de crise d'identité spirituelle et donc je pensais à un moment que j'étais complètement athée, non-croyant. Et il a fallu un moment, un jour, dans une gare, dans une ville en Pologne, en attendant mon train, j'ai eu une sorte de conversion, oui, c'est une véritable conversion, une lumière qui m'a permis tout simplement, enfin, de retrouver ma foi en Dieu. Pas une religion, pas une identité religieuse, mais la foi en Dieu. Et c'était le moment où non seulement je retrouvais ma foi, mais j'ai décidé sur le champ de devenir prêtre, de me donner à Dieu et aux autres, voilà.
1: À dater de ce jour, donc, Richard Calca s'engage au service de Dieu, notamment comme aumônier dans le cadre de l'armée française.
2: Nous vivons, tous les aumôniers d'ailleurs qui sont en mission sur un tas d'opérations, vivent exactement comme les soldats. La seule différence, c'est que nous ne portons pas d'armes, nous ne sommes pas des combattants, nous sommes des aumôniers qui accompagnent les soldats dans une mission.
1: Les conditions de vie ne sont pas toujours faciles pour Richard et ses compagnons. Il se souvient d'une mission particulièrement éprouvante au Rwanda.
2: Le Rwanda, l'opération turquoise, où nous avons eu à enterrer beaucoup, beaucoup de morts de choléra. Donc c'était les soldats eux-mêmes, donc des garçons de 19-20 ans, qui ont travaillé pour ramasser les cadavres, des milliers de cadavres. On a fait des fosses communes pour les enterrer, on les a traités avec de la chaux vive. Et c'est après que finalement on a été content d'avoir fait ça, d'avoir rendu cet hommage donc aux morts. Quand on a vécu des choses difficiles, de choses parfois très difficiles face à la mort, parfois donc il s'agit pas seulement de parler ou d'écouter, mais avoir eu le même vécu, la même expérience. Et il y a des situations où les soldats viennent me voir. Ils disent pas grand-chose. Ils disent deux ou trois mots, ils prennent une bière, juste pour être avec, pour échanger quelques instants de présence, et parfois avec des larmes aux yeux.
1: Et pour terminer, Richard Calca explique un terme dont il se sert volontiers, Dieu désarmé.
2: Dieu désarmé, pour moi, c'est un Dieu désarmé de Jésus-Christ. Dieu qui est pauvre, Dieu qui est souffrant, Dieu qui est crucifié, Dieu qui est solidaire de tous ceux qui sont mal, quoi, qui ont du mal à vivre. Dieu désarmé, c'est un clin d'œil aussi vis-à-vis de notre mission d'aumônier militaire. Nous sommes désarmés, nous n'avons pas d'armes et nous n'avons pas finalement beaucoup de moyens. Nous n'avons rien pour être avec les soldats. Et c'est notre force, notre faiblesse, notre force.
1: C'est vrai, quand on est désarmé dans tous les sens du terme, on est peut-être plus fort que ce que l'on croit.
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Je vous invite aujourd'hui à écouter le grand orchestre de Glenn Miller. Voici pour commencer Elmer's Tune, puis tout de suite après American Patrol.

C'était le grand orchestre de Glenn Miller qui nous interprétait tout d'abord Elmer's Tune, puis American Patrol. Nous poursuivons avec Pagan Love Song.

À l'instant, c'était Johnson Rag et précédemment I Am Thrilled avec le grand orchestre de Glenn Miller. Voici pour continuer Chattanooga Choo Choo et puis Sunrise Serenade.

Vous venez d'entendre Chattanooga Choo Choo et Sunrise Serenade. Pour terminer cette émission consacrée à Glenn Miller, je vous propose d'écouter Little Brown Jug.

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1: Bonjour, voilà donc notre heure de musique baroque. Aujourd'hui, c'est un compositeur français encore, né à Paris en 1657, mort à Versailles en 1726. Il a vécu dans la même période que Charpentier, Lully, Corelli, Pachelbel, qui étaient ses aînés, ou Purcell, Scarlatti, Couperin, Albinoni, Telemann, Bach, qui étaient plus jeunes que lui. Alors la devinette, il s'agit de Michel Richard de Lalande. Alors la nomination de Michel Richard de Lalande au poste de sous-maître de la Chapelle Royale, alors qu'il a 26 ans, marqua le véritable point de départ de la carrière d'un compositeur qui gravit rapidement les échelons de la hiérarchie musicale à la cour de Versailles pour parvenir 12 ans plus tard, il a 38 ans, au rang de maître de la musique. Donc lui, il n'est pas comme Lully du côté de la chambre du roi, mais il est à la chapelle du roi, c'est-à-dire il s'occupe de tout ce qui est musique religieuse, plutôt. Alors à ce poste, il se distingua d'abord par son abondante production d'œuvres religieuses, mais paradoxalement, c'est au domaine profane et instrumental que de Lalande doit aujourd'hui l'essentiel de sa célébrité. Eh oui. En effet, la vie de la cour lui offrit l'occasion de produire une grande quantité de pages de circonstances, parmi lesquelles les symphonies pour les soupers du roi. Ce sont donc les plus connues. Ce vaste ensemble se compose d'un total de 18 suites, dont l'instrumentation riche et variée, et le ton souvent solennel, laisse imaginer les repas fastueux qu'elles avaient pour mission d'accompagner. Alors, vous entendrez tout d'abord un premier concert. Donc on appelle ça, c'est des symphonies pour les soupers du roi, mais ça s'appelle concert de trompette pour les fêtes sur le canal de Versailles. Et c'est, il y a 6 airs, c'est le premier air, deuxième air, etc. Ce sont les titres de cette suite. Je vous souhaite une bonne écoute.

Donc, c'était les symphonies pour les soupers du roi, la première, qui était nommée concert de trompette pour les fêtes sur le canal de Versailles, avec l'ensemble de Jean-François Payard. Et toujours avec le même ensemble, vous entendrez maintenant Premier Caprice ou Caprice de Villers-Cotterêts, avec les mouvements suivants, fièrement et détaché, gracieusement, un peu plus gai, vite, augmentation, première air, neuf, trio, suite de l'ancien.

Donc toujours dans les symphonies pour les soupers du roi de Michel Richard de Lalande avec l'orchestre Jean-François Paillard, vous entendrez maintenant le troisième caprice. Premier air, deuxième air mineur, troisième air, quatrième air gigue, cinquième air quatuor, prélude et sixième air.

avec les mouvements suivants, un peu lent, vite, doucement, gracieusement, gaiement et vivement. Et c'est toujours l'orchestre de chambre Jean-François Paillard qui nous l'interprète.

0: Vous venez d'entendre de Michel Richard de Lalande les symphonies pour le souper du roi avec l'orchestre Jean-François Paillard. Je vous dis à bientôt.
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3: Meryl Streep, actrice connue et tellement aimée, elle nous dit « Dans chaque petite parcelle de votre vie, mettez ce en quoi vous croyez. Travaillez avec votre cœur, exigez des autres ce qu'ils ont de meilleur. N'abandonnez pas votre personnalité et vos valeurs, tout ce à quoi vous tenez et dont personne ne se doute. Quant à la vérité, ne la laissez pas disparaître dans le mâchonnement généralisé de la complaisance. » Eh bien oui, dans chaque petite parcelle de votre vie, mettez ce en quoi vous croyez. On a tendance à négliger les petites choses, mais n'oubliez pas que ce sont les petites sources qui font les grandes rivières. Et il faudrait donc accorder, nous dit cette actrice si appréciée, de l'importance aux petites choses, mettre dans les petites choses toute notre attention, toute notre valeur. C'est ça, vivre selon la vérité, vivre selon sa vérité, ne pas se laisser prendre par la complaisance, par l'habitude, bien au contraire, avoir du cœur dans chaque ouvrage que nous entreprenons.
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2: Bienvenue à tous. Aujourd'hui, musique sur le thème des danses à deux temps et à quatre temps. Dansons un rigodon, originaire du sud de la France et présente dans les suites instrumentales du XVIIe et XVIIIe siècle. Rigodon de Grieg.

C'était le Rigaudon de la suite Holberg de Grieg. On danse à musique sur un thème, à deux temps et à quatre temps. Une Sicilienne, de Forêt, une Sicilienne, populaire de Sicile.

Après la sicilienne, la gavotte, une danse française très en vogue au XVIIe siècle, dans la suite, reprise fin XIXe, début XXe, ici par Grieg, dans la gavotte de la suite Holberg.

Après la gavotte, une bourrée. Une bourrée, danse française, faisant partie de la suite au XVIIe siècle. Ici, une bourrée de Jean-Sébastien Bach.

Après la bourrée, jouée au clavecin de Jean-Sébastien Bach, la tarentelle, une danse italienne très répandue et adoptée par les compositeurs des 19e et 20e siècles. Écoutons celle de Puccinella de Igor Stravinsky.

Après la tarentelle, tirée du ballet Pulcinella, la pavane, danse grave et mystérieuse, danse espagnole, très répandue au XVIe siècle en Europe, et reprise par les compositeurs comme Ravel.

Après la pavane, un tango d'origine cubaine, il vient d'Argentine en Europe vers 1890. Voici un tango de Piazzolla.

Après ce tango, une gigue, sans doute née en Irlande, répandue au XVIIe et XVIIIe siècle dans la suite et adoptée par les compositeurs du XXe siècle. Écoutons une gigue de Jean-Sébastien Bach.

Les danses à deux temps et à quatre temps, à musique sur un thème, allure effrénée, en vogue de 1830 au début du XXe siècle, c'est le cancan d'Offenbach.

Séparons-nous avec la polka, une danse de bohème créée vers 1830 et célèbre par Strauss, plus près de nous par Smetana. Voici Trich Trach Polka de Johann Strauss.

0: Musique sur un thème est terminée. Je vous donne rendez-vous la semaine prochaine à la même heure pour une nouvelle émission et dans un instant retrouver la suite de vos programmes sur Radio Albatros.
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2: Aujourd'hui 15 mai, Denise. Bien entendu, tout le monde sans doute, Denise est le féminin de Denis. Mais Denis, c'est le nom français qui est tiré du grec Dionysos. Et Dionysos, c'était un dieu de l'Antiquité, qui était un fils de Zeus et de Sémélé, et qui était connu comme étant le dieu de la vigne, au nom duquel on organisait des fêtes qui n'étaient pas toujours très très propres. Mais revenons à Denise. Denise est un prénom qui a été porté par quantité de femmes chrétiennes à travers l'histoire, et il y en a deux qui sont particulièrement évoquées aujourd'hui. La première se situe en Turquie au IIIe siècle. C'était une jeune fille, très jeune, puisqu'elle a été mise à mort à l'âge de 16 ans. Et elle avait été témoin du martyre d'un certain nombre de chrétiens. Et elle, qui assistait à cela, les avait encouragés de sa voix en leur disant « Oui, résistez, croyez, soyez fidèles, ne lâchez pas. » Et on l'avait arrêtée sur le champ en disant « C'est pas possible, elle est de leur côté, il faut qu'elle ait la même condamnation qu'elle. » Alors on l'a fait comparaître devant l'autorité qui présidait à ces mises à mort de chrétiens qui avaient été ordonnées par l'empereur Dès de cette époque. Et à ce personnage devant lequel elle a comparé, elle a dit « De toute façon, Dieu est plus grand que toi et Dieu peut m'aider à résister, à supporter les souffrances que tu peux m'infliger, mais je ne céderai pas devant les pressions que tu fais. » Et donc, elle a été condamnée, elle a rejoint les autres, et elle aussi est morte martyre. Et c'est donc une de ces héroïnes de cette région des Dardanelles qu'on appelait à l'époque l'Hellespont. Une autre est célébrée, cette fois-ci en Tunisie, au 5e siècle. C'était une femme qui, elle aussi, avait reçu comme vraiment reproche d'être croyante, d'être chrétienne. À cette époque, la Tunisie était en pleine conquête par des peuples qu'on appelait à cette époque-là les peuples barbares, les Vandales. Et elle et son fils ont été massacrés avec 5000 autres croyants qui partageaient la foi chrétienne. Et c'est important pour nous de nous rappeler qu'à cette époque-là, 4e, 5e siècle de notre ère, pratiquement tout le Maghreb était christianisé, c'était même un des lieux très importants de la vie chrétienne. Voilà donc deux Denises qui ont marqué l'histoire, pas avec de grands détails, mais surtout qui ont perdu la vie à cause de leur foi en leur Seigneur Jésus-Christ. Et ce doit être pour nous un encouragement à savoir pourquoi l'on croit si l'on est croyant et à être prêt à résister en sachant que, comme le disait la première de ces Denises, Dieu est le plus grand et le plus fort, même si des fois ça ne se voit pas. Demain, nous nous retrouverons avec un tout autre personnage, masculin, cette fois-ci Honoré.
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0: 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Avant de retrouver Daniel et Musique Plurielle à 16h10, c'est une pause lecture que nous vous proposons avec les voix de Lire au Havre, suivie de votre émission Parole d'Assaut.
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2: Nous allons vous lire un extrait de Tragédie, pièce tirée de Théâtre sans animaux de Jean-Michel Ribes, aux éditions Actes Sud Papier.
3: Personnages, Louise, Jean-Claude. Ils sont chics, costumes de gala, Louise, tendue, marche très vite, Jean-Claude, visage fermé, traîne derrière elle. Escalier, couloir, il cherche un nom sur une porte.
4: Bravo, tu lui dis juste bravo, c'est tout. Je ne te demande pas de te répandre en compliments, je te demande de lui dire juste un petit bravo. Bon, attention, qu'il sonne quand même. Pas appuyé, d'accord, mais qu'elle ne soit pas obligée de te faire répéter.
3: Je ne peux pas.
4: Tu ne peux pas dire bravo?
3: Non.
4: Même un petit bravo?
3: Non.
4: C'est quoi? C'est le mot qui te gêne?
3: Non, c'est ce qu'il veut dire.
4: Oh, ce qu'il veut dire. Ce qu'il veut dire. Si tu le dis comme bonjour, déjà, il veut beaucoup moins dire ce qu'il veut dire.
3: Ça veut quand même un peu dire félicitations, non?
4: Oui, mais pas plus. Vraiment pas plus.
3: J'ai haï cette soirée. T'es consciente de ça, Louise? J'ai tout détesté. Les costumes, les décors, la pièce et elle. Surtout elle.
4: Justement, comme ça, tu n'es pas obligée de lui dire que tu n'as pas aimé. Tu lui dis juste bravo. Un petit bravo et c'est fini, on n'en parle plus. Tu es débarrassée, moi j'enchaîne. Tiens, sa loge est là.
3: Je n'y arriverai pas.
4: Jean-Claude, tu as vu où elle nous a placés, au 6e rang d'orchestre, au milieu de tous les gens connus. Elle n'était pas obligée. On n'est pas célèbre. On est même le contraire. Elle a fait ça pour nous faire plaisir.
3: Je n'ai éprouvé aucun plaisir.
4: C'est bien pour ça que je ne te demande pas de lui dire merci. Là, d'accord. Merci, ça pourrait avoir un petit côté hypocrite. Surtout si tu t'es beaucoup ennuyé. Mais bravo, franchement. Bravo. C'est rien. Un sourire, même pas. Un demi-sourire, une lèvre qui se retrousse à peine.
3: Je te dis que je n'y arriverai pas.
4: Mais alors dis-le deux fois.
3: Deux fois?
4: Oui. Bravo, bravo. Deux fois ça glisse tout seul. On ne se rend presque pas compte qu'on l'a dit. Ça file, on n'a même pas le temps de penser à ce que ça veut dire. C'est un peu comme « oh pardon ». Quand tu dis « oh pardon », tu n'as pas l'impression de demander vraiment un pardon, de réclamer une absolution pour ta faute. Non, c'est une petite phrase qui t'échappe. Et pourtant, le type sur qui tu viens de renverser ta bière et qui a envie de t'égorger, en t'entendant dire « oh pardon », s'apaise aussitôt. Comprenant que ce n'est pas un goujat qui lui a attaché sa veste, mais un homme bien élevé, et il le devient à son tour en te répondant « je vous en prie ». Phrase dont lui non plus ne saisit pas le sens, sinon l'idée de se courber main jointe devant toi en priant lui ôterait toute envie de la prononcer. Et pourtant, il la tite. Et vous vous séparez sans insulte ni guerre, presque amis, prouvant que 10 000 ans de civilisation n'ont pas été vains, puisqu'ils ont réussi à remplacer chez l'homme le réflexe de l'égorgement par celui de la courtoisie. Et c'est pour ça, Jean-Claude, que j'aimerais que tu dises un petit bravo à Simone, juste pour qu'elle ne pense pas que mon mari a échappé à la civilisation. Est-ce que tu comprends?
3: Mais qu'est-ce qui te prend à parler comme ça sans t'arrêter? On vient d'entendre ta sœur pendant presque 3h30 parler, parler, parler, j'ai cru mourir. Et toi, maintenant, tu t'y mets. C'est une histoire de fou. C'est contagieux ou quoi? Si tu dois continuer, dis-le moi tout de suite. Parce que je te préviens, avec toi, ça ne sera pas comme avec Simone. Je sors, je fous le camp de ce théâtre et je ne reviens pas. Tu m'entends, Louise? Je ne reviens plus, jamais. Je suis à bout.
4: Tout ça parce que je te demande d'être poli avec ta belle-sœur.
3: Parce qu'elle l'a été, elle, sur scène? Parce que c'est de l'art, c'est poli. Parce que c'est classique, c'est poli. Parce que ça rime, c'est poli. C'est ça?
4: Tu n'es quand même pas en train de m'expliquer que Racine est mal élevée.
3: Ta sœur m'a torturée, Louise. Tu m'entends? Torturée toute la soirée.
4: Tu es au courant, j'espère, qu'au Japon, la grandeur suprême pour le samouraï blessé à mort est de dire bravo à son adversaire.
3: C'est un mauvais exemple. Je hais le Japon.
4: Dommage, un peu d'Extrême-Orient aurait pu t'aider.
3: M'aider à quoi?
4: À mieux comprendre, à mieux te comprendre, en oubliant deux petites minutes ta tête d'occidental butée.
3: Louise, ne va pas trop loin. Je t'ai prévenu. Je suis à bout.
4: Parce que figure-toi, quand le samouraï blessé à mort dit bravo à son adversaire, ce n'est pas pour le féliciter, c'est pour l'humilier.
3: Ah bon?
4: Bien sûr, c'est la vengeance suprême. Ton sabre a meurtri mon corps, mais mon âme est intacte et elle te dit bravo. Voilà la victoire, la vraie. Bravo. Car en vérité, en disant bravo à son adversaire, c'est à lui-même qu'il se dit bravo. Bravo d'avoir dit bravo à son bourreau. Maintenant, si tu refuses de te dire bravo en disant bravo à Simone, c'est ton affaire.
3: Un homme qui n'a pas hurlé pendant cette représentation ne peut pas se dire bravo, Louise. Quand je pense que j'ai supporté ce supplice sans broncher, comme un lâche, sans rien dire, pendant très exactement 223 minutes et 17 secondes.
4: Ah oui, ça j'ai vu, tu l'as regardé ta montre.
3: Tout le temps. À un moment, j'ai même cru qu'elle s'était arrêtée. Pendant sa longue tirade avec le barbu, le mari, ça n'avançait pas. Je me suis dit, la garce, elle nous tient 800 personnes devant elle, coincées dans leur fauteuil. Elle nous a bloqué les aiguilles pour que ça dure plus longtemps. Je ne sais pas comment j'ai tenu, je ne sais pas.
4: Oui, enfin, n'exagère pas, tu n'es pas mort. Nous vous avons lu un extrait de Tragédie tiré de Théâtre sans animaux de Jean-Michel Ribes aux éditions Actes Sud Papier.
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7: Aujourd'hui, l'association Les Priorales, association havraise de musique médiévale.
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7: François Montaufray, bonjour.
8: Bonjour.
7: Revenons un peu sur ces concerts de jour, samedi, dimanche,
8: oui.
7: Le matin.
8: On n'a que deux concerts le samedi après-midi. On a parlé de celui de 17h, le Chevalier au Lion, tout à l'heure. Et il y a celui de 15h, qui est le concert de l'ensemble Mnemosyne, qui est les femmes mystiques du Moyen-Âge. Donc là, ils nous emmènent dans un drôle de voyage, parce qu'ils vont chercher la musique du XIIe siècle, de Hildegard von Bingen, enfin toutes les grandes mystiques du Moyen-Âge, et il y en avait plusieurs. Ils mêlent ça avec la musique du XXe siècle, John Cage et autres. Et donc, ils en font quelque chose de particulier. Donc, Michael Grébille, lui, joue de la cetera oscura, un instrument qu'il a inventé, une sorte de sistre avec un archer, avec des cordes sympathiques. Et Eugénie Demey, elle joue de la vielle à archer et de la boîte à musique aussi.
7: Une vielle à archer, ça se présente comment ?
8: Ça se présente comme l'ancêtre d'un violon. Et comme je disais tout à l'heure, avec un seul morceau de bois creusé, donc bombé, sur lequel on tend des cordes. Mais la différence du violon, c'est que c'est des cordes plus fortes en boyau, qui a un son très très doux, parce que c'est fait pour accompagner le chant. Mais là, ici, pour nous, là je chanterai avec une vielle à archer, ça serait à la même tessiture que ma voix, à la même puissance, ça se mêlerait très bien.
7: Mais dans une grande salle, ça se perd un peu ?
8: Ah, pas dans une église, non, non. D'accord que si on va au volcan, ça va se perdre.
7: Oui, voilà. Mais dans une église, il y a une sonorité,
8: pas,
7: hein. Il y a la réverbe naturelle. Et
8: Mais on ne faisait pas de concert dans les églises au XIIe siècle.
7: Oui.
8: On disait la messe qui était chantée. Et les chansons, ils se disaient dans les salles de château ou aussi dehors, dans la cour.
7: C'était plus intime.
8: Et oui, quand il y avait une grande fête, il y avait de la musique partout, dans plusieurs endroits. Et ça se chevauchait, c'était un joyeux bazar. Et donc, il reste le concert événement du dimanche matin. Là, c'est quelque chose de spécial. Michael Grébille a travaillé quelque chose de spécial qui est le LED, l'image de Guillaume de Machaut. Guillaume de Machaut est le dernier trouvère, le dernier musicien qui a fait de la musique courtoise. Après, on est passé à d'autres choses. On est passé à la musique polyphonique. Lui a écrit beaucoup de musique polyphonique, mais il a écrit quelques LED. C'est-à-dire que c'est des chants avec une seule voix où il raconte une histoire. Donc, Michael va, pour la première fois, je crois, peut-être au monde, certainement, chanter le lait de l'image dans son intégralité. Seul, avec sa cetera oscura, un lait qui se déroule sur 40 minutes. Il va raconter une histoire, et on va faire rentrer le public en silence, s'installer, se mettre autour de Michael, qui va tout doucement nous introduire dans le lait de l'image, qui va être une sorte d'événement sonore, inconnu. Donc on invite les spectateurs à faire le pari, comme nous on l'a fait, de cette expérience d'une seule pièce de 40 minutes dans le cœur de l'abbaye de Graville, en silence et dans la lumière du matin.
7: Ça, c'est le dimanche.
8: Le dimanche matin à 11h.
7: D'accord. Vous êtes combien dans cette association
8: On doit être une trentaine.
7: C'est une bonne association, déjà. Ça tourne bien.
8: Oui, oui, oui. Bah oui, bah, ça fait le 21e festival.
7: Et les aides.
8: On est obligé d'en parler.
7: Ben oui, eh oui.
8: Il nous reste la ville du Havre, voilà. La région nous a lâché l'année dernière, le département l'année d'avant.
7: Avec des explications, c'est les problèmes budgétaires.
8: Ils se sont recentrés sur leur cœur de cible. C'est joli, hein.
7: Oui.
8: Voilà. Donc, et la ville a divisé sa subvention par un peu plus que deux aussi, il y a 3 ans. Donc oui, ben voilà. Donc,
7: parce que ça doit coûter cher aussi, des instruments médiévaux.
8: Les instruments, on ne les achète pas. Enfin, la ville nous a aidés pendant plusieurs années à constituer un instrumentarium. Donc l'association a une dizaine d'instruments reconstitués grâce à l'aide de la ville, qui pendant plusieurs années, tous les ans, nous ont donné une enveloppe pour fabriquer un nouvel instrument. Donc on a un bel instrumentarium qui sert aux stages et aux festivals régulièrement, pour montrer comment étaient ces instruments-là. Et comme c'est nous qui le faisons, nous demandons au luthier de faire un instrument le plus proche possible de la source. Donc on a des beaux instruments, vraiment le plus représentatif de ce qu'il pouvait être à l'époque. Mais bon, ça s'est arrêté, donc l'instrumentarium, on l'a. Et les aides, on n'a plus que la ville, et j'espère que...
7: Oui, parce que faire vivre une association, faire venir des artistes, c'est toujours un peu compliqué, quoi.
8: Ah oui, oui, oui. Ah oui, bah c'est pour ça qu'on a des aides, et puis bah, on espère des entrées pour... faire durer l'association.
7: Donc, on rappelle un numéro de téléphone, un 06, pour vous contacter, vous joindre.
8: Oui, donc le 06 37 75 84 88.
7: On va revenir dessus. Il y a un site internet également où on peut vous contacter, avoir un peu plus de renseignements.
8: Oui, oui, les détails de tous les concerts sont donnés avec les intentions des artistes.
7: Les Prioral, on tape les Prioral, voilà, on tombe sur le Havre et Abbaye de Graville. Oui. On retrouve facilement avec le moteur de recherche. Une dernière fois, le numéro de téléphone 06.
8: 06 37 75 84 88.
7: François Montaufray, je vous remercie. C'était Parole d'Assaut, une émission de Gisèle Billan
0: et Didier Blonce.
7: Mixage aujourd'hui, Jérôme Aubin.
0: Montage, Sarah Rodriguez.
7: Nous recevions donc l'association Les Priorales, association havraise de musique médiévale, avec pour invité François Montaufray. Merci à vous, au revoir.
8: Merci beaucoup à la Radio Albatros.
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Parmi les incontournables de la musique, parmi les chefs-d'œuvre de Bach, la Badinerie, suite numéro 2 pour flûte et orchestre.

0: Vous avez reconnu la badinerie, extrait de la suite numéro 2 de Jean-Sébastien Bach.
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1: Comme une course aux notes en forme d'aimable plaisanterie, voici la toccata de Pierre Petit pour guitare.

0: Ida Presti et Alexandre Lagoya interprétaient la toccata pour deux guitares de Pierre Petit.
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5: Alors le goéland, c'est un animal que l'on accueille énormément en été. Pour vous dire, l'année dernière, pendant l'été, sur une des volières, en fait, on a l'habitude de marquer le nombre d'animaux qu'il y a à l'intérieur de la volière. Sur une des volières, tout simplement, il y avait marqué 3272. Comme s'il y avait 3272 goélands. Alors évidemment, les soigneurs ont un peu exagéré la chose, mais c'est juste pour vous dire qu'on en accueille énormément. Donc en été, c'est des bébés. Alors ils font à la fois la joie et le malheur des bénévoles et des soigneurs. Les jeunes sont assez goinfres et la distribution de nourriture ne nécessite même pas la pose de gamelle. En 2 secondes, votre ration, elle a disparu. En fait, ils se chiffonnent un peu, mais ça stimule aussi l'effet de compétition. Donc ça, c'est aussi important parce que le plus vif et débrouillard sera celui qui se débrouillera le mieux à l'état naturel. Parce qu'effectivement, dans la nature, la quête de nourriture peut se révéler être un véritable challenge. Donc les adultes, hélas, ils ont souvent des membres cassés, des ailes fracturées. Encore une fois, l'été dernier, en volière, sur une des portes de volière, il y avait marqué la cour des miracles parce qu'on avait pas mal de goélands qui étaient complètement cassés. Là encore, les soigneurs du chêne savent réparer. Mais le problème, c'est qu'avec les goélands, c'est pas du tout une mince affaire. On peut pas dire que ce soit un animal qui est réputé pour être calme. Donc du coup, c'est un peu « et que je t'arrache le pansement par-ci » et que j'essaye de m'envoler toute la journée alors que j'ai une aile complètement immobilisée qui doit pas trop bouger. Enfin voilà, il donne du fil à retordre aux soigneurs et cela complique rudement les soins. Ça donne vraiment de la fièvre aux soigneurs qui voient parfois malheureusement leur travail échouer. Donc parfois il faut refaire les pansements, il faut refaire les soins. Donc les goélands, c'est un animal qui est un peu compliqué en centre de soins. C'est un des animaux que l'on accueille le plus en tout cas en centre de sauvegarde, en tout cas au chêne. Prochainement, Johanna vous parlera d'un animal qui est tout autre, qui sera le lapin et également le lièvre.
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1: Bienvenue à l'écoute de notre émission Vers d'autres cieux. Nous sommes aujourd'hui en compagnie de Pierre Péchou. Bonjour.
2: Bonjour Oscar, chers auditeurs, bonjour.
1: Pierre, vous êtes pasteur, chroniqueur aussi, à ce micro et puis aussi pour la télévision. Et vous nous invitez à nous arrêter pour réfléchir au sens de certains passages bibliques. Aujourd'hui, c'est un texte qui se trouve dans l'évangile de Jean que vous nous proposez.
2: Au chapitre 11, au cœur d'une histoire de la résurrection d'un mort, Jésus s'adresse à la sœur de cette personne et voilà ce qu'il lui dit. « C'est moi qui suis la résurrection et la vie. Celui qui met sa foi en moi, même s'il meurt, vivra. Et quiconque vit et met sa foi en moi ne mourra jamais. Crois-tu cela ?»
1: Donc là, évidemment, on comprend qu'il est question de foi.
2: Oui, au moment où Jésus parle ici, la personne n'est pas encore ressuscitée. Donc la sœur vient voir Jésus en lui demandant « Est-ce que tu peux faire quelque chose ?» Il y a donc ces fameuses paroles. Et effectivement, au cœur de ce court passage... Il y a le verbe « croire », hein, « mettre sa foi en Jésus ». Donc la foi, effectivement, est au cœur de ce passage. Lorsqu'on entend ces paroles de Jésus, si on est habitué à l'univers de la foi, justement, alors je pourrais dire l'univers chrétien, l'univers du croyant, eh bien ces paroles vont être facilement audibles. Même si on n'a pas forcément étudié en détail ce que Jésus dit, ce qu'on essaiera de faire un tout petit peu, rien ne nous choque. Par contre, j'essaye de me mettre à la place de quelqu'un qui ne croit pas, qui dit, et il y en a beaucoup, hein, Dieu n'existe pas. Tout de suite, ces paroles vont prêter à sourire peut-être, peut-être même prêter à moquerie. En tout cas, on n'est vraiment pas dans le domaine des choses vérifiables. Jésus dit, je suis la résurrection, déjà.
1: Donc, ça veut dire qu'il faut croire déjà qu'il est possible de ressusciter.
2: Oui, donc on sort du domaine de la science pure, j'ai envie de dire. Hein. Mais ça continue. Alors, si quelqu'un croit en Jésus, Jésus dit, même s'il meurt, il vivra. Donc, ça ne veut aussi rien dire. Enfin, rien dire, on a l'impression. Et puis, mais s'il croit, il ne mourra pas.
1: Oui, la formulation est quand même particulière. On retrouve ces notions de vie et de mort, mais d'une manière quand même assez singulière.
2: C'est ça. Si je résumais cette deuxième partie, ça serait « si je meurs, je vis, si je vis, je ne meurs pas ». Ou « si je meurs, je ressusciterai ». Mais en fin de compte, si je crois, je vis dans la foi, même en étant mort parce que je ressusciterai, c'est comme si je ne mourrais pas. Et là, j'ai essayé d'expliquer. Alors pourquoi j'ai choisi ce passage ? Pas pour apporter la confusion qui est la nôtre peut-être encore maintenant. C'est parce que Jésus a quand même une formule très précise. En s'adressant à cette femme, elle s'appelle Marthe, au passage, hein, la sœur de Lazare, qui est celui qui est mort. Jésus dit « celui qui met sa foi », et puis il continue. Et je voudrais juste m'arrêter sur cette expression. Il y a un contexte, on en a un peu parlé, mais j'aimerais qu'on sorte en fait cette parole du contexte, que chaque auditeur puisse l'entendre pour lui. Et Jésus nous dit aujourd'hui, voilà, « celui qui met sa foi en moi ». Pourquoi je m'arrête là-dessus ? Parce que Jésus ne dit pas celui qui a la foi, où là, il séparait nos auditeurs en deux catégories, ceux qui croient, avoir la foi c'est croire, et ceux qui ne croient pas en disant, ben moi je ne crois pas parce que je n'ai pas la foi. Ce n'est pas ce que fait Jésus, Jésus ne dit pas celui qui a la foi, mais celui qui met sa foi. Et j'aimerais entendre ça, non pas comme si Jésus disait parce qu'en face de moi j'ai une croyante, et bien je peux lui parler de la foi, mais de généraliser vraiment le discours de Jésus.
1: Ce qui veut dire qu'on aurait tous la foi,
2: voilà,
1: finalement.
2: Voilà, c'est là où j'aimerais arriver, en fait. Mm-hmm. Jésus, en fait, tout le monde là peut entendre ce message, celui qui met sa foi, qui choisit, en fait, de mettre sa foi. Alors, ça peut paraître bizarre, quelqu'un dit, mais moi, je ne crois pas, je n'ai pas de foi. En fait, on va, dans ce cas-là, élargir le concept de foi, la capacité à adhérer à quelque chose qu'on ne maîtrise pas ou qui n'est pas explicable. Alors, même si c'est explicable, qu'on ne maîtrise pas. Alors sans s'attarder dessus, on peut prendre l'exemple de la personne qui monte dans un avion et qui, sa capacité à adhérer au talent du pilote, eh bien elle va l'utiliser cette capacité parce qu'elle doit faire confiance quand même à un homme qui a sa vie entre ses mains et qui est capable de faire bouger des tonnes et des tonnes de ferraille. On va dire ça comme ça. Alors moi j'aime bien cette idée en fait que chaque être humain a la capacité de croire à quelque chose, de porter sa confiance à quelqu'un ou à une idée, même si Il n'y a pas de preuves. Ça peut être un révolutionnaire, ça peut être une mère qui est sûre que son enfant peut guérir, etc. etc. Et Jésus dit, voilà, moi en fait, je suis la résurrection et la vie. Alors c'est un parcours de foi auquel Jésus invite, mais j'aimerais que les personnes qui nous écoutent et qui ne croiraient pas fassent le pari en fait qu'elles sont en capacité de croire, parce que Jésus les invite vraiment à adhérer à ce message. Je suis la résurrection et la vie, et la mort n'est pas la fin de toute chose, il y a une résurrection qui est promise, et j'aimerais que nos auditeurs, s'ils ne croyaient pas au sens commun du terme, puissent tenter l'aventure en fait de mettre leur foi dans ce beau message de Jésus-Christ, qui est un message de résurrection et de vie.

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2: Bienvenue dans ce nouveau numéro de Sentez-vous bien, une émission qui veut prendre soin de votre santé. Et aujourd'hui, eh bien, j'ai le plaisir de recevoir le docteur Jean Lindsay. Bonjour.
3: Bonjour Oscar.
2: J'allais dire presque comme d'habitude, mais à la différence que vous n'êtes pas venu seul aujourd'hui, docteur Jean Lindsay.
3: Oui Oscar, aujourd'hui je vous ai amené une experte en matière d'animaux.
2: Oui.
3: Ouais. En fait, on va parler du problème de la diététique en général et de la quantité optimum de viande qu'il serait souhaitable de manger.
2: Voilà, donc maintenant vous avez bien teasé votre invité. Est-ce que vous pouvez nous la présenter?
3: Alors, c'est Madame Canel de Pitre, qui est très engagée dans tout ce qui concerne nos rapports, nous humains, avec les animaux en général.
2: Alors Béatrice Canel de Pitre, bonjour.
4: Bonjour, je vous remercie de m'accueillir.
2: Vous êtes la bienvenue, c'est un grand plaisir de vous avoir ici dans cette émission. Donc vous êtes coprésidente du Parti Animaliste.
4: Exactement.
2: Alors est-ce que vous pouvez nous dire qu'est-ce que c'est le Parti Animaliste?
4: Alors le Parti Animaliste, il a été créé en novembre 2016 et en fait c'est un parti transpartisan. Monothématique, même si on s'élargit progressivement en fait à l'environnement, à la santé, à la sécurité, mais l'animal est au cœur en fait pour nous des enjeux de société.
2: Et alors à votre avis aujourd'hui il est temps de faire un constat un peu de la condition animalière en France, parce qu'on parle de la France. Est-ce que vous pensez qu'il faut vraiment se poser et reprendre certaines choses?
4: Je pense qu'effectivement c'est essentiel de se poser la question. Actuellement on abat 1 milliard d'animaux par an en France,
2: oui,
4: pour notre consommation, alors qu'on est 68 millions d'habitants. Donc c'est un paradoxe inimaginable, et puis ça veut dire aussi des animaux entassés, maltraités, qui souffrent, qui sont reproduits sans diversité génétique, reproduits artificiellement. Je pense qu'il est vraiment temps de se poser la question de ce que nous avons dans notre assiette, parce que c'est effectivement un acte éminemment politique.
2: Et là, on ne parle pas de politique politicienne. Quand vous nous parlez de ces conditions animalières, c'est aussi au regard de notre santé, parce qu'aujourd'hui, on est de plus en plus dans une réflexion de santé globale où on relie la santé humaine, animale et puis aussi l'environnement. Et donc, à votre avis, en quoi cette approche devrait transformer nos mentalités?
4: Je pense qu'il est temps qu'on prenne conscience justement de ce concept, hein, une seule santé, One Health en anglais. En fait, c'est l'OMS qui a développé ce concept. Et effectivement, on voit que 75% des nouvelles maladies infectieuses viennent des animaux exploités ou chassés. Donc ça veut dire qu'en fait, se soucier aujourd'hui des animaux, c'est également se soucier des humains et de l'environnement. C'est quelque chose d'essentiel.
2: Alors, docteur Jean Lindsay, je me tourne vers vous, parce que donc, ça touche aussi à la santé. Est-ce que vous pouvez nous faire aussi, de votre côté, un constat sur une surconsommation, justement, de produits carnés?
3: Il y a un consensus actuellement en médecine, hein, c'est que la surconsommation de viande, en particulier de viande rouge, présente des risques pour la santé et l'environnement. Des problèmes cardiovasculaires. On a également noté des risques de dépression dans les consommations excessives de viande rouge, d'insuffisance rénale, prise de poids, et il y a des risques pour

0: l'environnement, puisque toute cette production de viande émet énormément de gaz à effet de serre. Hein. Le rendement global de l'alimentation carnée est très mauvais, puisque il faut mettre, alors selon les animaux, mais en moyenne on peut considérer qu'il faut mettre 5 calories végétales pour produire une calorie animale. Mais ces 5 calories végétales que va manger l'animal, nous on peut parfaitement la manger. Les experts considèrent qu'en France, il faudrait diviser par 2 la consommation de viande dans notre pays. Et surtout, alors une règle très simple qu'on peut conseiller à nos auditeurs, c'est ne jamais manger de la viande midi et soir.
1: Je voudrais revenir à ça, Béatrice Canel-Depitre. C'est là où on voit toute l'importance de prendre en compte la condition animalière, puisque d'une part, elle a une influence sur notre santé, et d'autre part, une influence aussi sur notre environnement, sur l'écologie. Et qu'est-ce que vous pouvez proposer comme solution, justement, pour sortir de cette question de santé publique ?
2: Alors, ce qu'on peut proposer, c'est déjà de sortir de l'élevage intensif, et bien entendu, d'accompagner les éleveurs dans cette transition en prenant en charge leurs dettes pour les accompagner vers l'agriculture végétale. Parce qu'actuellement, il faut savoir que l'élevage absorbe, capte en fait 70% des terres agricoles, alors que ces terres agricoles, elles devraient être destinées à l'alimentation humaine. Et en fait, elles sont destinées à l'alimentation animale. En plus, il y a une consommation d'eau énorme pour l'élevage. Donc tout ça, on détourne, en fait, on détourne par rapport à la consommation humaine. On devrait manger des légumes, des fruits, des légumineuses. En fait, c'est très important pour la santé et c'est reconnu maintenant par tous les organismes officiels.
1: Donc, docteur Jean Lindsay, vous voulez dire une dernière chose avant cette émission se termine ?
0: Les recommandations, déjà, c'est pas plus de 70 grammes de viande rouge par jour. Ça, c'est très...
1: Par jour ?
0: Par jour. Mm-hmm. Par jour, oui. Mm-hmm. Mais il y a beaucoup de gens qui en mangent plus. C'est ça, la grosse affaire. Mm-hmm. Et puis, évidemment, revenir aux protéines végétales que nos anciens mangeaient couramment, c'est-à-dire les pois, les lentilles, les pois chiches, les haricots blancs, toutes les légumineuses, qui sont merveilleuses, parce que les légumineuses, en plus, non seulement elles nous apportent les protéines dont on a besoin, pas toutes, hein. C'est vrai qu'il faut, faut un petit complément qu'on peut parfaitement faire avec juste des œufs pour ceux qui voudraient être végétariens.
1: Oui, parce qu'il ne faut pas oublier les protéines.
0: Voilà, c'est ça. Bon, mais ces légumineuses ont en plus un pouvoir fantastique, c'est qu'elles fixent l'azote dans le sol. Donc si vous cultivez des légumineuses, vous diminuez les besoins en engrais.
1: Donc en fait, on joue sur l'environnement et on joue sur la santé de la population. Donc on a tout à y gagner, à consommer moins de viande et plus de végétaux.
2: Et on a des protéines végétales.
1: Voilà. En tout cas, je vous remercie, Béatrice Canel-Depitre, d'être venue dans cette émission pour nous parler de ce sujet. Docteur Jean Lindsay, merci aussi à vous. Alors, je rappelle que Béatrice Canel-Depitre, vous êtes coprésidente du parti animaliste. Et docteur Jean Lindsay, eh bien, on se retrouve très bientôt pour une prochaine Sentez-vous bien. Merci beaucoup.
0: Au revoir, Oscar.
1: Au revoir.
2: Au revoir.

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C'est la même chanson, une émission de Didier Blons avec Gisèle Billan à la technique. Aujourd'hui, Dave. Bonjour à tous, Dave qui nous interprète Chez Lorette, single musical du chanteur français Michel Delpech. Un 45 tours, à l'époque on disait pas des singles, c'est un 45 tours qui est sorti le 1er mai 1965. Le titre est écrit et composé par Michel Delpech et Roland Vincent. Alors qu'il vient de sortir son premier disque Anatole, Michel Delpech rencontre le compositeur Roland Vincent. Se rendant à une réunion de travail chez ce dernier à Saint-Cloud, il repense à ses années de lycée et au café où lui et ses camarades se retrouvaient après les cours. C'était un bar de Courbevoie dont la patronne Christiane Vauquelin s'était souvent occupée de Michel quand il était petit. Il habitait alors avec ses parents au-dessus du café qui s'appelait alors le bar du Square. Dans le train entre la gare Saint-Lazare et la gare de Saint-Cloud, Michel écrit alors les paroles de Chez Lorette pour lesquelles Roland Vincent, séduit et inspiré, a vite fait de trouver une mélodie. Sorti, je vous disais, le 1er mai 1965, en pleine période yéyé, cette chanson nostalgique d'adolescence n'est pas un succès à la vente, mais en raison de ses nombreux passages à la radio, fait sortir le chanteur de l'ombre. Le titre a été repris par Claudio Capeo en 2016 sur son album éponyme. Chanson d'adolescence. Parlons de ses parents. Ils avaient déménagé à Cormeilles en Parisis dans le Val d'Oise et Michel Delpech a effectué ses études au collège Chabad puis au lycée Camille Pissarro de Pontoise de 61 à 64. Son adolescence, il se passionne pour des chanteurs traditionnels comme Luis Mariano, Gilbert Bécaud, Charles Aznavour et c'est en 63 au lycée qu'il commence, il monte un petit orchestre avec des camarades. Il faudra qu'il passe son bac pour quitter le lycée et se consacrer dès 1964 vraiment à la musique. Il ira très vite, il va passer une audition pour faire partie de la maison de disques Vogue et il est à peine âgé de 18 ans lorsque sortira son premier disque Anatole. Et c'est là qu'il rencontrera donc ce Roland Vincent qui va lui composer cette musique Chez Lorette. Aujourd'hui, l'interprétation, c'est celle de Dave.

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1: Corinne Valls, bienvenue au micro de Top Cuisine. Merci de nous rejoindre régulièrement. Je rappelle que vous êtes spécialiste en cuisine saine. J'espère que vous allez bien.
2: Oui, merci.
1: Donc aujourd'hui, on va aborder un nouveau sujet et un nouveau légume. C'est, oui. Je ne sais pas si c'est dans cette catégorie qu'il faut le mettre.
2: Oui, tout à fait.
1: Il s'agit du navet.
2: Voilà.
1: Alors, qu'est-ce que c'est qu'un navet, Corinne ?
2: Alors, le navet, c'est un légume qui appartient à la famille des crucifères. Il comporte...
1: Famille des crucifères.
2: Voilà, famille D'accord. des crucifères. Bon, c'est un classement, alors. Oui. Hein, je ne vais pas vous expliquer. Voilà. Il comporte plus de 90% d'eau, peu de glucides, hein, des traces de lipides et de protéines. Par contre, il renferme des composés soufrés, substances qui pourraient exercer une action protectrice sur la santé.
1: D'accord.
2: C'est une source de vitamine C, de vitamines du groupe B, de minéraux, style potassium, calcium, phosphore, mais aussi du sodium. Donc, il faut saler peu le navet. Il est composé d'oligo-éléments, le fer, le zinc, le cuivre, le manganèse. Tout ça pour un simple navet qui aime parents pauvres, tout ça. Hein.
1: C'est souvent difficile hein, de faire manger du navet.
2: Oui. Oui, comme le céleri rave, on boude un petit peu ce genre de légumes. Oui. Mais voilà, il apporte tout ça, le navet.
1: Et hein. On se rend compte que finalement, tous les fruits et légumes ont vraiment leur importance
2: Ils ont leur
1: dans
2: importance,
1: notre santé.
2: Hein. Tout à fait, tout à fait. Et c'est vrai que le navet, souvent, bon, quand on les achète, qui sont vieux, qui sont fibreux, qui sont mous, qui n'ont pas de goût, bon, c'est un petit peu... On boude un petit peu ça, mais les navets frais, de bonne qualité, c'est délicieux. C'est excellent pour la santé aussi.
1: Et alors, est-ce qu'il y a plusieurs sortes de navets
2: oui.
1: ou bien,
2: il y a plusieurs sortes. Il y a le navet long, qu'on appelle le navet chinois,
1: oui. hein,
2: rond, blanc, violet, jaune.
1: Et alors, le plus commun, c'est lequel ? C'est le blanc ?
2: On utilise le blanc et le violet aussi. Hein. Le rond, un petit peu au printemps, on les voit un petit peu violet, on utilise celui-là.
1: Alors, c'est un légume mais plutôt de printemps ?
2: On le trouve l'hiver parce qu'il se garde, mais l'idéal, c'est de prendre les jeunes navets au printemps. Hein, oui. Au printemps, vous avez les petits navets qui arrivent avec les jeunes carottes, tout ça, pour faire des bonnes jardinières de légumes.
1: Et alors, le navet, on l'utilise comment dans notre cuisine, Corinne ?
2: Il s'utilise cuit, bien sûr. Alors, il est indispensable dans la potée, parce qu'il donne un goût très spécial.
1: Oui.
2: Les légumes à couscous, les tagines. Hein. Mais il s'utilise aussi avec du miel, en cocotte ou au four, nappé de miel. Ça paraît bizarre, mais oui. Et cru.
1: Ça se consomme cru aussi.
2: Et donc, sous forme de lacto-fermenté ou cru, râpé en salade. C'est délicieux.
1: Ça se râpe donc le navet ?
2: Vous le râpez, il faut qu'il soit frais, hein, ferme, bien frais. Vous le râpez comme les carottes, les betteraves et tous ces légumes que l'on mange râpés crus.
1: Hein. Et on l'assaisonne avec une vinaigrette.
2: Vinaigrette à base de citron, d'huile d'olive, de persil, de l'ail. Il vous apporte, pareil, c'est vraiment très riche en calcium, le navet.
1: Alors Corinne, est-ce que vous avez une recette à nous proposer aujourd'hui à base de navet ?
2: C'est une recette de sirop de navet où on peut utiliser le radis noir aussi. J'ai mis radis noir parce qu'on peut l'utiliser de la même façon. C'est une recette de sirop contre la toux, les irritations de la gorge.
1: Voilà. Ah oui.
2: Alors voilà, on va jouer un petit peu à l'apprenti sorcier. Là. Alors, il vous faut un navet frais, râpé ou coupé en rondelles fines.
1: Hein. Oui.
2: Vous le mettez dans une passoire au-dessus d'un bol. Dessus, vous déposez une grosse cuillère à soupe de miel liquide. Alors, style sapin, miel de sapin ou d'eucalyptus, puisque c'est pour la gorge, pour la toux.
1: Oui.
2: Vous le couvrez d'une gaze, vous réservez au réfrigérateur. Dans le bol, petit à petit, vous récupérez le sirop de navet.
1: Oui, alors donc, on met le navet dans la passoire et dessous un bol, pour récupérer le sirop.
2: Pour récupérer le sirop, vous mettez une gaze sur le dessus. Petit à petit, votre navet va dégorger. Et le sirop que vous récoltez au fond, vous le prenez, il peut se conserver 3 jours. Vous le prenez une cuillère ou deux dans la journée. Et quand vous en ressentez le besoin, ça aide. En plus, il y a du soufre. Alors, bien sûr, ça aide contre tout ce qui est problème des bronches. Hein. Voilà. Et le navet, après, au miel qui est dans la passoire, n'hésitez pas à le manger en salade. Comme ça, vous ne perdez rien. Il est bon, je vous assure. Oui.
1: Et donc, hein, c'est efficace contre la toux.
2: C'est efficace, je l'ai expérimenté, beaucoup de personnes l'ont expérimenté. C'est efficace, c'est bon.
1: C'est plus particulièrement pour une toux irritative ou...
2: Oui, même oui, pour une toux, on a besoin d'expectorer. Hein, ça vous fera expectorer. Les enfants peuvent prendre ce sirop sans problème, il n'y a aucun produit chimique dedans.
1: C'est naturel.
2: C'est naturel et ça n'a pas mauvais goût du tout. Même le radis noir qui est fort ne donne pas mauvais goût au sirop. Il faut l'utiliser dans les 3 jours parce qu'après il devient un peu plus fort et
1: ouais,
2: tout.
1: Bien
2: voilà.
1: Sûr. Et de toute façon, on ne risque rien à essayer.
2: À l'essayer et recommencer régulièrement jusqu'à ce que votre vilaine toux s'en aille.
1: Corinne Valls, merci beaucoup pour vos petits remèdes que vous nous apportez ici à ce micro. On se retrouvera bientôt pour une prochaine chronique de Top Cuisine. Merci, au revoir.
2: Avec plaisir, au revoir.
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1: Parole d'assaut.
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2: Aujourd'hui, l'association Les Prix Oral, association havraise de musique médiévale.
1: Avec pour invité François Montaufray.
2: François Montaufray, bonjour.
3: Bonjour.
2: Revenons un peu sur ces concerts de jour, samedi, dimanche.
3: Oui.
2: Le matin.
3: On n'a que deux concerts le samedi après-midi. On a parlé de celui de 17h, le Chevalier au Lion, tout à l'heure. Et il y a celui de 15h, qui est le concert de l'ensemble Mnemosyne, qui est les femmes mystiques du Moyen-Âge. Donc là, ils nous emmènent dans un drôle de voyage, parce qu'ils vont chercher la musique du XIIe siècle, de Hildegard von Bingen, enfin toutes les grandes mystiques du Moyen-Âge, et il y en avait plusieurs. Ils mêlent ça avec la musique du XXe siècle, John Cage et autres. Et donc, ils en font quelque chose de particulier. Donc, Michael Grébille, lui, joue de la cetera oscura, un instrument qu'il a inventé, une sorte de sistre avec un archet, avec des cordes sympathiques. Et Eugénie Demey, elle joue de la vielle à archet et de la boîte à musique aussi.
2: Une vielle à archet, ça se présente comment ?
3: Ça se présente comme l'ancêtre d'un violon. Et comme je disais tout à l'heure, avec un seul morceau de bois creusé, donc bombé, sur lequel on tend des cordes. Mais la différence du violon, c'est que c'est des cordes plus fortes en boyau, qui a un son très très doux, parce que c'est fait pour accompagner le chant. Mais là, ici, pour nous, là, je chanterai avec une vielle à archet, ce serait à la même tessiture que ma voix, à la même puissance, ça se mêlerait très bien.
2: Mais dans une grande salle, ça se perd un peu ?
3: Ah, pas dans une église, non. D'accord que si on va au volcan, ça va se perdre.
2: Oui, voilà. Mais dans une église, il y a une sonorité,
3: pas,
2: hein. Il y a la réverbe naturelle.
3: Mais on ne faisait pas de concert dans les églises au XIIe siècle.
2: Oui.
3: On disait la messe qui était chantée. Et les chansons, ils se disaient dans les salles de château ou aussi dehors, dans la cour.
2: C'était plus intime.
3: Et oui, quand il y avait une grande fête, il y avait de la musique partout, dans plusieurs endroits. Et ça se chevauchait, c'était un joyeux bazar. Et donc, il reste le concert événement du dimanche matin. Là, c'est quelque chose de spécial. Michael Grébille a travaillé quelque chose de spécial qui est le LED, l'image de Guillaume de Machaut. Guillaume de Machaut est le dernier trouvère, le dernier musicien qui a fait de la musique courtoise. Après, on est passé à d'autres choses. On est passé à la musique polyphonique. Lui a écrit beaucoup de musique polyphonique, mais il a écrit quelques LED. C'est-à-dire, c'est des chants avec une seule voix où il raconte une histoire. Donc, Michael va, pour la première fois, je crois, peut-être au monde, certainement, chanter le lait de l'image dans son intégralité. Seul, avec sa cetera oscura, un lait qui se déroule sur 40 minutes. Il va raconter une histoire et on va faire rentrer le public en silence, s'installer, se mettre autour de Michael, qui va tout doucement nous introduire dans le lait de l'image, qui va être une sorte d'événement sonore, inconnu. Donc on invite les spectateurs à faire le pari, comme nous on l'a fait, de cette expérience d'une seule pièce de 40 minutes dans le cœur de l'abbaye de Graville, en silence et dans la lumière du matin.
2: Ça c'est le dimanche.
3: Le dimanche matin à 11h.
2: D'accord. Vous êtes combien dans cette association
3: On doit être une trentaine.
2: C'est une bonne association déjà, ça tourne bien.
3: Oui. Bah oui, ça fait le 21e festival.
2: Et les aides ?
3: On est obligé d'en parler.
2: Ben oui.
3: Il nous reste la ville du Havre, voilà. La région nous a lâchés l'année dernière, le département l'année d'avant.
2: Avec des explications, c'est les problèmes budgétaires.
3: Ils se sont recentrés sur leur cœur de cible. C'est joli, hein ?
2: Oui.
3: Voilà. Donc, et la ville a divisé sa subvention par un peu plus que deux aussi, il y a 3 ans. Donc oui, voilà. Donc,
2: parce que ça doit coûter cher aussi, des instruments médiévaux.
3: Les instruments, on ne les achète pas. Enfin, la ville nous a aidés pendant plusieurs années à constituer un instrumentarium. Donc l'association a une dizaine d'instruments reconstitués grâce à l'aide de la ville, qui pendant plusieurs années, tous les ans, nous ont donné une enveloppe pour fabriquer un nouvel instrument. Donc on a un bel instrumentarium qui sert au stage et au festival régulièrement, pour montrer comment étaient ces instruments-là. Et comme c'est nous qui le faisons, nous demandons au luthier de faire un instrument le plus proche possible de la source. Donc on a des beaux instruments, vraiment le plus représentatif de ce qu'ils pouvaient être à l'époque. Mais bon, ça s'est arrêté, donc l'instrumentarium, on l'a. Et les aides, on n'a plus que la ville, et j'espère que...
2: Oui, parce que faire vivre une association, faire venir des artistes, c'est toujours un peu compliqué, quoi.
3: Ah oui. Ah oui, bah c'est pour ça qu'on a des aides, et puis on espère des entrées pour... faire durer l'association.
2: Donc, on rappelle un numéro de téléphone, un 06, pour vous contacter, vous joindre.
3: Oui, donc le 06 37 75 84 88.
2: On va revenir dessus. Il y a un site internet également où on peut vous contacter, avoir un peu plus de renseignements.
3: Oui, oui, les détails de tous les concerts sont donnés avec les intentions des artistes.
2: Les prix orales, donc on tape les prix orales, voilà, on tombe sur Le Havre et Abbaye de Graville. Oui. On retrouve facilement avec le moteur de recherche. Une dernière fois, le numéro de téléphone 06.
3: 06 37 75 84 88.
2: François Montaufray, je vous remercie. C'était Parole d'Assaut, une émission de Gisèle Billan
1: et Didier Blonce.
2: Mixage aujourd'hui, Jérôme Aubin.
1: Montage, Sarah Rodriguez.
2: Nous recevions donc l'association Les Priorales, association havraise de musique médiévale, avec pour invité François Montaufray. Merci à vous, au revoir.
3: Merci beaucoup à la Radio Albatros.
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1: Bernard Béranger, bienvenue à ce micro.
2: Bonjour.
1: Merci de votre fidélité. Je rappelle que vous êtes propriétaire d'un restaurant-magasin bio à Marseille depuis de nombreuses années, bientôt 30 ans. Lors de notre dernière chronique, on a abordé la naturopathie. Vous nous avez expliqué ce concept, en tout cas la vision que vous en aviez. Justement, est-ce que nous pouvons prendre des cas très concrets? Si je viens vous voir en vous disant que j'ai des douleurs articulaires très importantes, comment est-ce que vous me conseillez dans ce cas-là?
2: Alors, j'allais dire que, hélas, votre cas, c'est très banal. Alors d'abord, tout dépend de l'âge que vous avez, mais on s'aperçoit que ce qu'on pensait être une maladie dégénérative et essentiellement les personnes âgées, de plus en plus de personnes jeunes viennent nous voir avec des douleurs.
1: Jeune, c'est quelle tranche d'âge ?
2: Autour de 30 ans, on va dire.
1: Oui, quand même.
2: Alors, moi, la première chose que je vais vous faire faire, que je vais vous proposer, c'est de faire pipi. C'est-à-dire que tout ce qui touche les douleurs articulaires, rhumatisme, le mouvement, les tendinites, etc., on s'aperçoit que c'est extrêmement lié au pH de l'organisme.
1: Oui.
2: Le pH, c'est ce qui détermine notre taux d'acidité ou de base dans l'organisme. Et donc, pour pouvoir le découvrir, il n'y a que l'urine. C'est qu'à travers l'urine qu'on peut le voir. Il y a les petites bandelettes, on regarde et on va pouvoir dire, j'ai un pH qui est à 5,8, 6,2, l'équilibre est à 7, comme chacun le sait. Et première chose, c'est poser un diagnostic. Avant de commencer à se bourrer d'anti-inflammatoires, etc., d'abord, posez un diagnostic. Est-ce que vous n'êtes pas ce qu'on appelle en acidose, c'est-à-dire est-ce que vous n'avez pas un organisme qui est trop acide? Si l'organisme est trop acide, la conséquence de cette acidification va provoquer une déminéralisation. Oui. C'est-à-dire que l'organisme va aller puiser, là où il se trouve dans le corps, les minéraux basiques pour se rééquilibrer. Il va les trouver dans vos cheveux, dans vos dents, dans vos ongles, dans vos articulations et dans vos os. Donc toutes sortes de pathologies vont pouvoir être déclenchées. On parle de l'arthrose, de l'ostéoporose, etc.
1: Ah oui, tout
2: est lié. Alors, en fonction des profils génétiques, personnes, etc., psychologie, ça peut être plus sur un domaine que sur un autre, mais bon. Donc, cette déminéralisation qui est répétée va entraîner une inflammation. L'arthrose va devenir une arthrite.
1: Mmh.
2: Et là, ça fait mal.
1: Oui.
2: Et là, on commence à dire, ouh, j'ai le coude, ouh, j'ai les épaules, oh, j'ai la nuque raide, oh, je ne peux plus plier mon genou.
1: Oui, parce que ça devient des inflammations.
2: Ça devient des inflammations, ça devient inflammatoire. Donc, alors, on va agir, comme on le disait. Il ne s'agit pas de renvoyer les gens en disant, dans 6 mois, si vous mangez mieux, ça ira mieux.
1: Non,
2: on va agir, il y a les produits, on ne va pas en parler, mais on peut tout à fait apporter des minéraux basiques pour équilibrer et surtout faire prendre conscience aux personnes, encore une fois, que cet déséquilibre est essentiellement lié à une hygiène de vie. Qu'est-ce que c'est qui acidifie? Pourquoi je suis trop acide? Je sais pas, un coup de baguette magique, il y a une fée Carabosse qui m'a... paf, pouf.
1: Il y a des raisons
2: très précises
1: qui s'expliquent bien.
2: Il y en a 5 principalement. On va dire parmi les toutes premières, on va parler le sucre. Le sucre blanc, le sucre raffiné est un des principaux acidifiants de l'organisme. Le sucre, les viandes rouges. Alors on va dire aux gens, supprimez votre sucre. Prenez des sucres naturels, prenez du miel, prenez des sirops d'agave. On ne dit pas aux gens, finis le sucre. Bon, on peut trouver des substituts, on peut trouver d'autres équivalents naturels.
1: Mmh.
2: La viande rouge est extrêmement acidifiante. Alors, si les gens sont vraiment accro à la viande, on leur dit, écoutez, passez à la viande blanche.
1: Plutôt la viande blanche.
2: Voilà. Ou le poisson pour vos protéines. Les céréales raffinées. Céréales raffinées, les gens mangent du pain blanc, des pâtes blanches, du riz blanc. Et on dit aux gens, écoutez, prenez du pain demi-complet, allez-y doucement. Le produit laitier, extrêmement, extrêmement acidifiant.
1: Ah aussi ?
2: Ah, oh là là. On a eu des cas de gens qui étaient quasiment pas paralysés, mais qui avaient des douleurs, etc., qui ont supprimé leurs produits laitiers, qui ont vraiment pris en main leur hygiène de vie, et en l'espace de quelques jours, voire quelques semaines, tout a disparu.
1: Donc, ce que vous êtes en train de nous expliquer, c'est que déjà, rien qu'à travers notre alimentation, on peut interagir sur cette acidification de notre corps.
2: Bien sûr. Alimentation, le fait de faire de l'exercice, le fait de bien dormir, sont des facteurs qui vont avoir comme conséquence l'acidification, qui va avoir comme conséquence des douleurs articulaires, rhumatismales, la tendinite. On peut prévenir, améliorer un terrain. On travaille sur un terrain, on améliore le terrain, et c'est comme dans l'agriculture bio.
1: J'allais dire, je sens l'agriculteur bio qui parle.
2: Et exactement, on est dans les mêmes principes. On travaille le terrain et le terrain va prendre soin, il va prendre soin de lui-même.
1: Bernard Béranger, merci pour ces conseils, ces explications. On se retrouve bientôt.
2: Avec plaisir. Au revoir.
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1: Éric Deuimal, bonjour.
2: Bonjour.
1: Nous poursuivons notre découverte du livre Jésus-Christ pour les nuls. Et puisque nous parlons de Jésus, nous en arrivons aux dernières heures de sa vie. Et vous avez mis un titre dans le cadre de cette histoire, « Un coq entre dans l'histoire ».
2: En fait, pour expliquer ce qui s'est produit, il faut peut-être revenir un petit peu en arrière. À un moment donné, dans une conversation, Jésus dit à ses disciples « L'un de vous va me trahir ». Et Pierre, qui est toujours un petit peu très fier de lui, très content de ses positions, dit « Mais quand bien même tout le monde te quitterait, quand bien même tout le monde t'abandonnerait, moi, en tout cas, moi je tiendrai le coup, moi je ne t'abandonne pas ». Et Jésus dit « Oh là là, ne t'avance pas mon brave ». Le coq n'aura pas chanté trois fois que tu m'auras renié. Et Pierre reste sur cette parole un petit peu surprenante. Et puis les événements continuent à se succéder jusqu'à ce qu'effectivement Jésus ait pris, jusqu'au moment où dans le jardin de Gethsémané, il est arrêté avec la complicité de Judas. Et puis, malgré une petite résistance de la part de Pierre, tout le monde s'éloigne, tout le monde s'en va. Et Jésus est emmené en pleine nuit dans la résidence du grand prêtre qui a convoqué un tribunal, le Sanhédrin, ce qu'on appelle le Sanhédrin. Donc c'est une rencontre impromptue, comme ça en pleine nuit, ça ne se fait pas d'habitude. La justice ne se fait pas en pleine nuit. Et le Sanhédrin est composé de prêtres, de sacrificateurs, de lévites, de personnes de la société civile, mais des personnes importantes. Et c'est eux qui vont juger Jésus. Et on cherche à l'accuser, on cherche à trouver les bonnes excuses, surtout. On a payé des faux témoins, mais ce n'est pas une première, hein, puisqu'on a déjà payé Judas pour la trahison. On a donc payé des faux témoins qui disent un petit peu n'importe quoi, qui se contredisent. Donc finalement, on n'arrive pas à coincer vraiment Jésus. Et puis à un moment donné, le grand prêtre dit « Mais dis-nous vraiment la vérité, dis-nous formellement, est-ce que tu as vraiment dit que tu es le Fils de Dieu ? Dis-le maintenant, on a besoin de savoir. » Et Jésus répond par l'affirmative. Il dit « Oui ». Je le suis. Et quand le grand prêtre entend ça, il dit « Mais ça, c'est pas possible, ça, c'est insupportable. Personne ne peut se prétendre le Fils de Dieu. »
1: On dit un blasphème à l'époque.
2: Et donc, il dit « Blasphème, blasphème, blasphème. » Il fait semblant d'être vraiment très choqué par cela. Il déchire ses vêtements. Enfin bref, il dit « Mais avons-nous besoin d'entendre autre chose ? Avons-nous besoin d'autres témoins ?» Il a blasphémé. Il insulte Dieu, donc il mérite la mort. Et tout le monde se range à son avis. Pendant tout ce temps-là, Pierre a suivi de loin les choses, il a voulu voir ce qui se passait, et il s'est approché de cette maison où il y avait le tribunal qui était rassemblé. Et dans la cour, il y a des gens qui sont là, et on s'interroge, on regarde qui il est, on lui pose des questions. « Est-ce que tu étais avec lui, toi ?»« Non, non, pas du tout. Ah, t'es sûr ?»

0: Il me semble bien que je t'avais vu, mais je vous assure que non. Et puis une troisième fois, on lui dit, mais non, attends, il me semble bien, on te connaît, toi, tu étais vraiment avec lui. Et là, Pierre dit, mais je vous assure, et il jure, c'est grand Dieu, il jure que, il n'est pas du tout, avec Jésus. Et à ce moment-là, le coq chante, le fameux coq dont Jésus avait parlé. Ça semble dire donc que peut-être le matin est en train de venir. Mais en tout cas, le chant de ce coq va réveiller la conscience de Pierre et Pierre va se rendre compte. Vous savez, c'est un petit peu comme ça nous arrive parfois, on se dit, mais jamais je ferai ça. Et puis un jour, on est en face de cette situation et on l'a fait et on s'interroge soi-même en disant, mais mince, mais je l'ai fait. Et je pense que Pierre a été un petit peu dans cette situation. Il est parti de là complètement effrayé, en pleurs, en disant, mais c'est pas possible, j'ai trahi, j'ai trahi. Et pourtant, il m'avait dit et moi, j'étais sûr que non. Enfin bref. Et Pierre va se repentir de cela, mais il est un peu tard. Un peu tard.
1: Se repentir, le regretter.
0: Oui, il va y avoir de sa part une repentance. Il va y avoir un mouvement un peu similaire chez Judas, parce que Judas, lui, il a trahi, on l'a payé, on lui a donné 30 pièces d'argent pour cette trahison. Pour la petite histoire, 30 pièces, c'est le prix d'un esclave. Donc voilà, c'est quand même aussi symbolique. Et quand Judas voit le cours des événements, est-ce qu'il est repris dans sa conscience? Est-ce qu'il ne comprend pas? Est-ce qu'il est étonné? Est-ce qu'il s'en veut? En tout cas, il est pris de remords. Il retourne voir les prêtres qui l'ont payé. Et il dit, non, non, excusez-moi, c'est une erreur. Il faut le libérer, je vous rends votre argent. Et les prêtres disent, on n'en veut pas ton argent. Garde-le. Et Judas, à ce moment-là, par dépit, jette l'argent et s'en va. Et il y a une différence peut-être entre Pierre et Judas, parce que il est bien dit que Pierre va se repentir d'avoir trahi Jésus. C'est-à-dire il va demander pardon quelque part, mais voilà. Et Judas a du remords. Et Judas, quand il a du remords, le remords, c'est pas tout à fait la même chose que la repentance. Le remords, c'est on s'en veut à soi-même. Et parce qu'on se rend compte qu'on a fait une erreur, on a envie de se punir. Et on cherche la punition, on s'auto-punit en quelque sorte. Et Judas va s'auto-punir en se suicidant. Ça veut dire que là, il est dans une situation sans issue. Tandis que Pierre aura l'occasion, lui, de demander pardon à Jésus. Il ne va pas chercher à se punir, mais il va chercher le pardon. Et là, il y a une grande différence dans la démarche. Ce qui fait que quelque part, on peut effectivement commettre des erreurs, parfois de très graves erreurs, parce que là, il s'agit de la trahison de Jésus. Mais il y a une différence entre demander pardon et puis avoir du remords jusqu'à assumer. Vous savez, c'est un petit peu l'expression que l'on a aujourd'hui, on commet une erreur, on dit oui, mais j'assume. D'un air de dire, ok, d'accord, je sais très bien que c'est pas bien, mais j'assume. C'est-à-dire que laissez-moi tranquille, j'assume, je suis authentique au moins avec moi. Eh bien, assumer, ce n'est pas se sauver en tout cas. Et là, on a cette situation. Et au petit matin, vous avez quelque part un homme qui s'est suicidé, un autre qui pleure, et Jésus qui est condamné à mort. Et donc le Sanhédrin a décidé de cette mort, mais il faut maintenant aller voir Pilate. Parce qu'il n'y a que Pilate qui peut autoriser et exercer une sentence. Le pouvoir religieux n'a pas cette prérogative-là. En tout cas, là, puisqu'on fait semblant d'une vraie justice, on aurait pu le lapider dans un coin, hein, mais non, là, on veut presque faire semblant qu'on est dans la justice, donc on y met un peu quelques formes, et on va chercher l'approbation de Pilate, et il va y avoir cette rencontre avec Pilate, et puis cette foule qui va se réveiller au petit matin, et qui va apprendre quand même ce qui s'est passé, et qui va être sollicitée. Mais de quel côté va verser la foule? Celle qui, il y a une semaine, disait Hosanna, gloire à Dieu au plus haut des cieux. Est-ce qu'elle va, cette foule, protéger Jésus? Ou est-ce qu'elle va être manipulée par les prêtres? Bon, il n'y a pas de suspense, hein, on connaît la fin de l'histoire, on en reparlera. Mais c'est clair que là, on a réussi à manipuler la foule. Et c'est une chose assez intéressante en passant de dire qu'il n'y a rien de plus facile à manipuler qu'une foule et que l'on peut manipuler une foule avec des mensonges énormes.
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0: Bonjour chers auditeurs, c'est avec joie que je vous retrouve pour cette émission des biens chantés maintenant. Vous venez d'entendre une chanson de Michel Berger qui porte le nom suivant, Le Paradis Blanc. Nous aurions pu supposer, comme son nom l'indique, que ce titre, et donc le contenu de ce chant, sont directement en lien avec un élément biblique important. En effet, le paradis, appelé également royaume de Dieu, tient une place essentielle par rapport à l'espérance que Dieu offre aux croyants. Espérance d'un monde où tout ne sera que délices, joie, bonheur et paix. Mais en fait, après avoir relu plusieurs fois les paroles de ce morceau pour préparer cette émission, j'en viens à me poser la question. Quelques indices montrent effectivement qu'il s'agit probablement beaucoup plus d'un autre paradis. Laissez-moi vous le montrer. Premièrement, le paradis en question est blanc. Rien dans les descriptions bibliques qui parlent du royaume à venir, et qui sont, avouons-le, peu nombreuses, ne mentionne quoi que ce soit sur une couleur qui ressortirait plus qu'une autre, et en l'occurrence, le blanc. Il est question de silence pour respirer, comme une vaste étendue blanche, sans rien ni personne, ou presque. Le paradis biblique sera un lieu habité, un lieu de vie, de gaieté. Cela ne colle donc pas avec celui de Michel Berger. Le chant parle ensuite de nuits si longues qu'on en oublie le temps. La Bible, même si elle parle de l'éternité, donc du fait qu'il n'y a plus de durée, ni de notion de temps qui passe, semble montrer qu'il n'y a plus de nuit, parce que c'est la gloire lumineuse de Dieu, et donc sa présence qui éclairera les habitants de la terre. Michel Berger parle de baleines et de poissons d'argent. Encore une fois, il s'agit d'un lien direct avec les glaces éternelles qu'on trouve au pôle. Et enfin, Michel continue avec des manchots qui s'amusent dès le soleil levant. Je ne sais pas si Dieu a prévu des manchots pour le paradis qu'il prépare pour ceux qu'il aime, mais encore une fois, le lien avec la banquise est très clair. Tout ça pour dire que finalement, et contrairement à ce qu'on pense au premier abord, notre chanson ne présente pas forcément de lien direct avec le paradis biblique. Il s'agit donc avant tout d'un chanteur qui, constatant que le monde qui l'entoure devient de plus en plus malsain, envisage de se retrouver seul dans une sorte de paradis, seul au milieu des manchots. Ce besoin de solitude, de se retrouver seul avec soi-même, est légitime, pour prendre du recul, faire le point sur sa vie, sur les difficultés et les défis rencontrés. Toutefois, et contrairement à Michel Berger qui semble dire qu'il souhaiterait y finir son existence, il me semble qu'il ne devrait s'agir que d'une étape, plus ou moins longue il est vrai, mais une étape. Pourquoi ? Parce que Dieu a créé l'être humain, individu sociable, qui est fait pour être en relation avec les autres. C'est ainsi que le Christ résume d'ailleurs ce que Dieu attend des humains. Premièrement, tu aimeras le Seigneur ton Dieu de tout ton cœur, de toute ta force, de toute ton intelligence. Et deuxièmement, tu aimeras ton prochain comme toi-même. Je ne crois pas me tromper en disant que pour aimer, il faut au minimum être deux. Et cela devient donc impossible en étant tout seul au pôle. Michel Berger parle également de la difficulté que nous rencontrons tous à faire le tri entre ce qui est vrai et ce qui est faux, entre le noir et le blanc. Et il faut avouer que nous sommes de plus en plus perplexes pour nous situer. En effet, les critères pour faire ces choix n'existent pratiquement plus. Les valeurs chrétiennes disparaissent petit à petit parce que dans notre pays, il est de bon ton de rejeter notre passé chrétien et tout ce qui l'accompagne. Le résultat est tragique puisque les jeunes, et parfois aussi les moins jeunes, n'ont plus de point de repère. Il me semble que nous trouvons dans la Bible ce qui est nécessaire à l'être humain, à sa vie, à son épanouissement et à ses aspirations spirituelles. Les valeurs et les principes de vie qu'elle contient, s'ils étaient vécus par tous, amélioreraient de manière extraordinaire notre existence. Laissez-moi prendre un exemple. Dans un texte du Premier Testament, qu'on appelle souvent les 10 commandements, mais qui sont en fait 10 paroles de Dieu à l'être humain, c'est le sens exact du terme qui sert d'introduction à ce passage, il y a la célèbre phrase qui dit « Tu ne tueras pas ». Imaginez que nous respections tout ce principe. Tu n'ôteras pas la vie. Dans le sens complet du terme, à la fois physiquement, mais aussi psychologiquement, moralement. Imaginez donc, plus de guerre, de violence, ni physique, ni morale. Plus de femmes battues, plus d'enfants qui meurent à petit feu, des insultes que papa vocifère contre eux. Un monde loin d'être parfait, il est vrai, mais déjà tellement différent. Dieu recherche notre bonheur. Ce qu'il attend de nous, il ne le fait pas pour nous embêter, mais au contraire pour notre joie. Puissions-nous, chers amis auditeurs, être de ceux qui recherchent les valeurs et les principes de vie que Dieu nous propose, et les mettions en pratique pour changer notre monde, même si, au besoin, nous nous faisons une étape de solitude nécessaire pour prendre du recul, afin de revenir plus fort et plus engagé.
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4: On est joyeux avec tous nos auditeurs. On commence l'année.
5: Et je me demandais d'ailleurs comment finir cette année avec du bonheur, du plaisir, du tonus. Et puis finalement, j'ai retrouvé cette année un magnifique CD de Nolwenn Leroy, qu'on connaît, mais qui a gardé une véritable authenticité bretonne à travers les musiques traditionnelles qui ont bercé son enfance. Donc pour nous, c'est plus notre enfance, ça, c'est les années 70 du revival folk, mais pour elle, ce sont les racines qui l'ont nourri. Et on commence donc avec Trimartolo, qui avait été remanié par Alan Stivell.

0: Merci à Nolwenn Leroy de finalement nous permettre de retracer cette continuité entre la tradition et la modernité. Hein. La musique traditionnelle, elle est sans cesse réinvestie, réinterprétée. Et là, on reste malgré tout dans un ton juste, bien qu'il y ait des instruments plus modernes qui
1: Moderne.
0: soient là. Et on reste dans cet état d'esprit. Vous allez d'ailleurs le constater avec la jument de Michaud, hein, qu'on
1: Bien
0: avait
1: connu.
0: ressuscité dans les années 70.
1: Avec le décompte des années à rebours.
0: Absolument.

0: Voilà, c'est du mande-michaud avec des percussions bien modernes.
1: Oui, alors ce qui est merveilleux, c'est que pour nous, c'est Trianne qui nous avait fait découvrir la jument de Michaud. Et puis actuellement, c'est Nolwenn Leroy. Donc elle a pas fait ce disque pour relancer sa carrière, hein, à un moment où elle était dénigrée par les Parisiens. Elle l'a fait parce qu'elle avait profondément en elle envie d'exprimer finalement la gratitude, puis la continuité qui existe dans ses musiques. On va le voir d'ailleurs avec cette sud-armoricaine qui avait été créée par Alan Stivell. Donc là, elle est entourée de la fine fleur des musiciens bretons.

0: Voilà, du breton, un peu rude.
1: Avec une orchestration plus contemporaine, mais toujours très musicale hein, dans l'esprit, qui nous fait passer l'année en fait de 2013 à 2014. Pour moi, ça symbolise bien dans notre émission Musitra Danse une continuité et un renouveau avec un personnage très très attachant, Nolwenn Leroy. Elle est vraiment une chanteuse excellente et puis authentique. Elle chante en breton. Elle connaît très bien cette langue. Elle va chanter maintenant une suite plus intimiste que tout le monde connaît, Green Sleeves. Et puis ensuite, vous verrez, elle chante aussi en gallois.

0: My Lady Greensleeves, tout en douceur.
1: Voilà, donc nous sommes toujours dans les grands standards hein, qui ont été redécouverts dans les années 70, qui ont bercé l'enfance de Nolwenn Leroy. Elle continue avec un célèbre hymne gallois qui fait dresser les cheveux sur la tête et qui a été retraduit donc en breton, hein, Bro Goz Bazadou, vieux pays de mes pères.

0: vieux pays de mes pères. C'est très beau cet air.
1: Une interprétation originale en plus de Nolwenn Leroy, elle le fait à sa façon, et c'est vraiment une merveille. Alors on continue avec une magnifique mélodie irlandaise, chantée cette fois-ci en gaélique.

0: Voilà, elle chante un peu dans toutes les langues, finalement.
1: Mais ce qui dénote une grande culture. Alors, on continue justement avec Quarantez Vro en breton. Hein, c'est un hymne en breton et ça veut dire l'amour du pays.

0: Voilà, nous terminons cette année de Musique Tradance grâce à Nolwenn Leroy, avec les prisons de Nantes, un grand standard. Et puis donc, bonne année à tous, meilleurs
1: voilà,
0: vœux.
1: On l'a bien commencé.

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0: Bonjour à tous et bienvenue dans l'émission Prunelle, notre émission dédiée à la gente féminine. Violaine et Morgane, mes fidèles acolytes, bonjour chère dame.
1: Bonjour Séverine.
2: Bonjour.
0: Les émissions Prunelle soulèvent bien des problématiques au féminin, mais pas que. Aujourd'hui, nous traitons d'un sujet impactant pour tous et ce, au quotidien. Le feedback, un cadeau. La Prunelle du jour qui va nous en parler est Marianne Penner. Bienvenue à vous Marianne.
3: Merci bien.
0: Avant de développer ce sujet qui interpelle, écoutons la chronique de Morgane, Identité révélée. Morgane, nous t'écoutons.
1: Identité révélée. Aujourd'hui, nous allons lever le voile sur le pouvoir transformateur d'un feedback. Le feedback est un retour sur expérience. Ai-je questionné l'expérience de quelqu'un pour recevoir un retour ? Ai-je moi-même été questionnée sur une expérience vécue pour donner un retour ? Le feedback est cette porte d'entrée incroyable pour grandir en intelligence et avec intentionnalité, au travail comme dans sa vie personnelle. Aussi bien avec mes collaborateurs qu'avec mes proches, mon mari, mes enfants, mes amis. Tous les champs des possibles sont ouverts. Mais quel intérêt ? Imaginez-vous la possibilité de poser avec intentionnalité un espace où l'on peut écouter, être écouté, dans l'objectif de grandir et en finalité de nourrir l'autre et d'être enrichi. Il y a une référence biblique qui illustre ce positionnement. Écoute les conseils et reçois l'instruction, afin que tu sois sage dans la suite de ta vie. Un retour sur expérience peut déceler des choses non perçues. Il peut révéler des choses, des nouvelles façons d'interagir pour ouvrir des opportunités jamais explorées. Et même aider à prendre des décisions qui auraient été différentes sans l'échange qu'offre le feedback. Donner ou recevoir un feedback, est-ce facile ? Recevoir le feedback demande une ouverture d'esprit, de prendre le risque, de voir nos failles être révélées en pleine lumière. Cela peut placer dans un positionnement de vulnérabilité. Alors comment donner et recevoir un feedback ? J'aimerais illustrer cela par une image. Est-ce que vous saviez que le chant des oiseaux favorise la croissance des plantes ? En effet, il y a des arboriculteurs qui ont expérimenté la diffusion de chants d'oiseaux sur leur exploitation afin de créer des engrais acoustiques. La croissance, grâce aux louanges. L'environnement favorise la croissance. Alors, l'importance des mots, le choix du moment pour un cœur disposé à recevoir. La parfaite synchronisation de ces éléments demande une intelligence du cœur, une perception du moment propice à transmettre ce qui sera pour les deux personnes impliquées une occasion de grandir. As-tu peur d'une parole mauvaise ? Il y a un passage biblique qui dit la chose suivante. Qu'il ne sorte de votre bouche aucune parole mauvaise, mais s'il y a lieu, quelques bonnes paroles qui servent à l'édification et communiquent une grâce à ceux qui l'entendent. Cette citation souligne le cœur d'un bon feedback, à savoir de recevoir un cadeau. Hésitante toujours à vivre l'expérience du feedback ? Laissez-moi vous projeter. On apprécie ton travail, tes qualités, mais tu ne le sais pas car ton responsable n'a pas créé cet espace et peut-être que tu n'y as pas pensé. Mais tu ne reçois pas de feedback, alors tu as pensé à te désengager. Quel dommage! Une transformation n'aura donc pas lieu, car la discussion n'a pas été posée intentionnellement. On en revient toujours à ce mot pour enclencher cet espace de parole et pour exprimer ton ressenti, sans jugement et juste dans l'écoute. Le feedback, faites-vous ce cadeau et offrez-le à quelqu'un. Il est une grâce.

0: Nous revoilà dans l'émission Prunelle et nous venons d'écouter Dan Luiten, Son de moi. Marianne Penner, notre invitée du jour, merci d'avoir accepté notre invitation. Vous êtes responsable communication et directrice d'un studio média. Nous vous avons invitée pour nous parler de la puissance des mots et plus précisément du feedback, un mot pas suffisamment connu et encore moins son application. Marianne, qu'est-ce que le feedback ?
1: Alors le feedback, c'est littéralement feed, nourriture, back, en retour. Donc quand on veut nourrir, il y a une intention de faire du bien, quelque chose qui va faire grandir, qui va faire pousser. Et du coup, le feedback, c'est tout ça. Donc ça nécessite aussi quelques conditions. Hein. Quand on veut donner une nourriture qui va faire grandir, il y a des prérequis et le feedback n'échappe pas à cette règle. Donc voilà, est-ce que j'ai attisé un petit peu plus la curiosité ?
0: Ben, tout à fait, tout à fait. En fait, ce que vous dites, c'est... En gros, le feedback, c'est un terme qui englobe à la fois de la bienveillance pour le donneur et de la reconnaissance pour celui qui reçoit.
1: Oui, c'est aussi créer un espace dans les deux. On peut demander aussi aux gens si c'est plus difficile ou facile de recevoir ou donner du feedback. Et c'est vrai que les réponses, ça va varier d'une personne à l'autre. Mais en fait, les deux personnes sont clés. Mais peut-être que la personne vraiment clé, ce serait la personne qui reçoit, parce que il y a des conditions intérieures qu'il faut pour pouvoir bien recevoir un feedback. Il faut y être préparé. Mais du coup, ça c'est aussi la responsabilité de celui qui va donner, celui qui va vouloir offrir cette nourriture, de vérifier que les conditions, elles sont rassemblées, en fait.
0: Quelles sont ces conditions ?
1: Alors, il y en a quatre. La première, ce sera vraiment de créer un climat favorable. On a souvent l'habitude du milieu du travail pour ce terme, mais il peut être n'importe où ailleurs. Mais même au boulot, on peut créer un environnement de pleine sécurité, safe, où la personne, elle va se sentir accueillie. Pour ce beau moment, ça c'est vraiment le premier prérequis. Le deuxième, c'est, vu que c'est une nourriture, il faut que ce soit parlant pour la personne. Il va falloir aller sur quelque chose qui est une préoccupation commune à laquelle la personne elle va pouvoir se connecter tout de suite. La troisième, il faut que ce soit précis. Quand on parle et qu'on veut que son message soit impactant, il faut choisir un seul sujet. Et la quatrième, eh bien, c'est quelque chose qui passe des fois inaperçu, mais on ne se rend pas compte à quel point le petit jugement, il se glisse. Donc un feedback, on reste vraiment que sur des faits, jamais de jugement.
0: Le point de départ de tout cela, il faut une situation. Quelqu'un qui est triste ?
1: Oui.
0: C'est ça le point de départ ?
1: Alors non, pas forcément. Au travail, je trouve qu'au contraire, ça peut être le cadeau que tout le monde attend. On a tous besoin d'encouragement. Dans le milieu du travail,
0: par exemple. La reconnaissance.
1: Oui, de reconnaissance, tout à fait. Pour grandir, on a besoin... La reconnaissance, qu'est-ce que c'est ? C'est chacun a ses dons. Je vais tester ses dons jusqu'à ce que quelqu'un me dise « Oui, effectivement, ça m'a été reconnu, ça sert à quelque chose. » Et le feedback sert aussi à cet encouragement-là de reconnaissance, de dire « Tiens, ça m'a fait du bien. » Ça fait aussi partie du feedback.
0: Morgane, tu voulais intervenir ?
2: Justement, c'est vrai que c'est un terme et une pratique assez connue dans le milieu du travail, mais dans le milieu personnel, comment est-ce que vous auriez un exemple de comment est-ce que ça peut s'appliquer ?
1: Alors, peut-être en famille. Des fois, en famille, d'ailleurs, ça peut être assez difficile parce que il va y avoir facilement des non-dits. Ça dépend les familles, les histoires aussi. Et puis, il va y avoir peut-être plus d'émotionnel, la fleur de peau dans la famille. Le feedback, justement, si on prend vraiment un temps pour... allez, on va prendre une situation du quotidien, des choses qui agacent. Donc, peut-être avec des enfants à la maison, on a laissé traîner des choses. Et puis, la maman vit très mal que les choses soient par terre. Et du coup, ça la fatigue à la fin de la journée. Et puis, pourquoi est-ce que ça m'énerve ? Ça m'énerve parce que je rentre du travail et que j'ai besoin d'un moment où je vais pouvoir me détendre, etc. Mon enfant qui a laissé traîner ses affaires par terre, Bah, en fait, il en a tellement marre de sa journée que lui aussi, en fait, il a le même besoin que moi de me détendre.
2: D'accord.
1: Si je reste dans mon énervement, je vais être... mais en fait, ils n'en ont rien à faire de moi, avec tout ce que je fais pour eux. C'est quand même pas difficile de remettre ces godasses, ces baskets, pardon, dans le placard, etc. Et sans m'en rendre compte, je vais laisser s'insinuer une intention que j'ai posée pour l'autre. C'est un jugement de ma part.
2: D'accord.
1: Sur les faits, c'est juste... j'ai observé que les chaussures étaient encore là, etc. Mmh. Et ce feedback, en fait, si mon enfant il est rentré de l'école et qu'il a jeté ses affaires par terre, peut-être qu'il a passé une mauvaise journée. C'est pas forcément la même raison pour laquelle il les a laissés traîner aujourd'hui que hier ou que, je pense pas que mon enfant intentionnellement veut que je passe une mauvaise soirée et que je ne puisse pas me détendre. En rentrant à la maison.
0: Le feedback est possible dans l'émotion ?
1: Ce serait...
0: Parce que là, elle est en colère, typiquement, l'exemple. Le feedback est possible à ce moment-là ou on peut le différer ?
1: Justement, je suggérerais de le différer parce que, comme on a dit dans les conditions, la première, c'est de créer cet espace safe. Cet espace safe, c'est d'abord une conscience de moi. Qu'est-ce qui est en train de se jouer pour moi ? Si je pars du principe que rien n'est intentionnel contre moi, rien n'est personnel, moi, j'ai besoin d'espace déjà pour accueillir ma frustration, etc. Et puis, du coup, une fois que moi, je serai calme, je vais pouvoir me poser la question, la seule question qui vaille, quelque part, c'est comment prendre soin de cette relation.
0: Violaine.
3: Alors, si je résume correctement, en fait, on parle d'un moment de qualité. Oui. Avec une personne pour prendre soin de cette relation. Et c'est donc un vrai moment de partage qui nécessite un bon environnement, que chacun ne soit pas sous l'émotion. Moi, j'ai une question concernant particulièrement le monde du travail où on est dans une société où la production, elle est primordiale. On pourrait penser que de prendre ce moment de qualité là, de faire un feedback, pour entretenir la relation de confiance, c'est une perte de temps. Alors, qu'est-ce que vous pourriez dire à ces personnes qui ont cette vision-là des relations de travail particulièrement ?
1: Merci beaucoup pour cette question parce que alors là, justement, je crois que surtout dans le monde du travail, là où la production, elle s'intensifie, c'est ultra, ultra cadeau de prendre soin de ces moments et c'est jamais du gâchis, c'est jamais du temps de perdu parce que justement, quand chacun est dans son stress de production, on peut passer à côté de la relation. Et il y a quand même une réalité, c'est qu'on est humain. On ne vient pas au travail, on a appuyé sur un bouton, ça y est, c'est bon, je suis au travail, c'est lancé. On vient, on a nos vies à côté. Et puis peut-être que ça fait 3 jours qu'on est dans de la production intensive et puis qu'on n'a pas pu se poser à la maison, etc. et qu'on n'arrive pas dans le meilleur état au travail, ça nous arrive à tous. Si on sait qu'on vient dans un environnement de travail où c'est possible juste de dire aujourd'hui je suis à 60% de mes capacités, mais par contre j'ai très envie de les utiliser, ces 60% de mes capacités, tout de suite tout le monde a conscience de ce qui est disponible et du coup ça permet aussi à chacun de pouvoir se repositionner et je crois que foncièrement on est bon en tant qu'être humain et qu'une fois que les besoins ont été exprimés, on va plutôt avoir tendance à vouloir aider à faire en sorte que chacun puisse être bien. Et du coup, par exemple, comme la situation que vous décrivez là avec une production intensive, ok, de quoi auriez-vous besoin peut-être pour que la production puisse être menée à bout pour la journée? Qu'est-ce qui est possible de faire ensemble aujourd'hui et qu'est-ce que vous suggérez peut-être comme solution pour qu'on arrive ensemble à tenir le timing, etc. Ce sont des questions qui peuvent être posées, mais ensemble dans un feedback.
0: Est-ce qu'on est tous capables d'en produire ou d'en recevoir? Vous avez des personnes introverties, des personnes nerveuses. Mm-hmm. Est-ce que tout le monde est à même de pouvoir appliquer ce feedback?
1: Je pense que tout le monde en a la capacité. Mm-hmm. Je pense que tout le monde n'est pas dans un moment où il souhaite le mettre à profit. Et ça, je crois que c'est une responsabilité dans le monde du travail du responsable, par exemple, de pouvoir déceler ces moments où ça va être safe ou ça va pas être safe. Et si, par exemple, chez un collaborateur, il va y avoir une grande émotion et qu'on sent que la personne, on va pas être la bonne personne à cause d'une situation de stress, de pouvoir apporter ce calme et que c'est juste pas le moment, je suggérerais alors de le différer parce qu'il sera pas productif du tout.
0: Soit différé, ou peut-être il peut y avoir une incompatibilité aussi entre les deux parties prenantes.
1: Alors, incompatibilité, ça va poser d'autres questions. Et là, ça serait chouette d'avoir des ressources humaines, parce qu'à un moment donné, il faut quand même travailler ensemble.
0: Oui.
1: Travailler ensemble dans un bon environnement. On ne peut pas rester sur un long terme avec des non-dits, parce que ces non-dits-là, sur une longue durée, sans s'en rendre compte, on crée du mépris. Et ça, je crois qu'on n'a pas assez conscience de ça, surtout pour des personnes qui se considèrent bienveillantes et qui sont bienveillantes. Mais c'est très insidieux, le mépris, et on n'en parle pas assez. Mm-hmm. Il y a des personnes qui sont beaucoup dans le sacrifice, parce qu'elles n'ont pas appris à faire autrement, ou qu'elles veulent faire plaisir, etc., mais elles ne prennent pas soin d'elles. Et quand l'espace devient, surtout au travail, l'espace peut se resserrer et on peut se sentir de plus en plus étouffé dans ce qu'on attend de nous, ou dans ce qu'on imagine qu'on attend de nous. Et puis quand il n'y a pas cet espace safe pour déposer et pour raconter ou évaluer ensemble ce qui est disponible ou pas disponible, bah, sans s'en rendre compte, il va y avoir quelque chose de l'ordre du mépris de « personne ne me voit, personne ne m'entend, personne ne me... »
0: Donc il y a un travail à faire sur soi.
1: Donc il y a quelque chose qui vaut vraiment la peine, c'est jamais perdu.
0: D'accord, Morgane.
2: C'est quelque chose qu'on peut ritualiser, ou plutôt quelque chose qu'on va organiser à partir du moment où on détecte chez l'autre quelque chose où...
1: Alors, il y a une étude américaine qui a été faite justement sur cette question-là.
2: D'accord.
1: Qui a montré que 94% des personnes qui recevaient un feedback régulier s'étaient réengagées dans leur travail, et même qui anticipaient le feedback avec joie, comme un moment qu'ils attendaient. A contrario, 43% des personnes qui ne recevaient pas de feedback régulier s'étaient désengagées de leur travail.
2: D'accord.
1: Ils étaient présents, ils faisaient le travail, mais il n'y avait plus cette âme, cette joie de revenir.
2: Cet élan de cœur.
0: Donc ça a un impact sur l'estime de soi.
1: On a vraiment besoin, ça a un impact sur l'estime de soi, oui, mais ça a un impact sur le sens de ce qu'on est en train de faire ensemble,
2: c'est
1: en
2: ça,
1: fait.
2: C'est ça.
1: Et on a tous besoin de cette reconnaissance, de cet encouragement, de dire « ma contribution compte
2: ». Tout à fait.
1: Si on le ritualise, je trouve que c'est encore plus beau. Parce que justement, on sait qu'une fois par semaine, ou une fois tous les 15 jours, ou peu importe le timing, quand il est fait et que ça fait plaisir, au contraire, ça peut donner de l'énergie de se dire plus que jusqu'au prochain.
2: D'accord. Faisons-nous ce cadeau.
0: C'est vrai, le feedback, un cadeau.
2: Un cadeau.
0: Nous arrivons à la fin, malheureusement, de notre échange, mais donnez-nous quelques tips. Allez, une personne qui a envie de faire un feedback aujourd'hui, qui se dit, et pourquoi pas, qu'est-ce que vous pouvez lui donner comme conseil pour se préparer à ça?
1: Le plus grand conseil que je donnerais, c'est une citation de Robert Diltz, qui dit que le plus grand cadeau qu'on puisse se faire, c'est la qualité de sa présence. Donc c'est dans l'écoute, et vu que c'est le premier prérequis pour un feedback, c'est de pouvoir percevoir si le moment est opportun ou pas. Et je pense, avant d'imaginer toutes les choses qu'on pourrait dire, etc., peut-être se poser, et avec intention, juste vouloir être présent pour quelqu'un.
0: Prendre le temps pour un feedback efficace.
2: Wow.
0: Merci beaucoup, Marianne.
2: Merci
0: mesdames, pour cet échange. Vous nous avez mis à la page sur un sujet qui était plutôt, qui était assez flou, qui est applicable d'ailleurs à notre sphère professionnelle comme personnelle. Mm-hmm. Une sorte de boost d'estime de soi, que l'on soit donneur ou receveur. Donc voilà, réfléchissez-y, chère Prunelle qui nous écoutait. Et prenons une nouvelle pause musicale avec Sébastien Demeré et Jimmy Lahaye. Abandonne tes fardeaux. À tout de suite.

0: Nous venons d'écouter Sébastien Demeret et Jimmy Lahaye, Abandonne tes fardeaux. Violaine, c'est à toi pour ta chronique sur les sentiers de l'abondance.
1: On a entendu ce qu'est le feedback, ce temps où on s'arrête pour l'autre pour essayer de mieux le comprendre. Ce temps, l'avez-vous pris récemment pour quelqu'un ? L'avez-vous pris récemment pour vous ? On a souvent la tête dans le guidon, nous, les guerrières contemporaines. Bah oui, oui, c'est bien la guerre là, dehors. Et des fois, c'est même la guerre à la maison. On essaye bien souvent de faire entrer un agenda long comme le bras dans un espace-temps de la taille d'une tête d'épingle. Ça vous parle ?
2: Oui.
1: Alors, notre société nous maintient occupés, nous empêchant souvent de réfléchir, de prendre ce temps pour soi et pour l'autre. Comme pour donner en retour, il faut avoir reçu. J'ai un truc à vous proposer. Et si on refusait de rester dans ce cercle pour replacer la relation au centre ? Si on prenait le temps de s'analyser, d'analyser notre ressenti ? Pourquoi dans telle ou telle situation, ma réaction a-t-elle été ainsi ? Qu'est-ce que ça me renvoie ? Que puis-je faire pour avancer ? Être en accord avec moi-même et avec l'autre. S'accorder du temps d'introspection. Ce temps où l'on rentre au-dedans de soi-même pour grandir, parce que, je vous vois venir mesdames, on a tendance à se flageller lorsqu'on s'analyse pour tous nos manquements, et là ce n'est pas du tout la question. On ne parle pas de ça du tout. N'oubliez pas, les mots ont une puissance, et même nos pensées sur nous-mêmes nous impactent. Alors rappelez-vous d'être bienveillante envers vous-même lors de ce débriefing mental. Nos réactions, nos failles, elles traduisent bien souvent quelque chose de beaucoup plus profond. Pourquoi est-ce que ça m'irrite ? Est-ce que mes valeurs ont été attaquées ? Est-ce que cela me renvoie à une expérience douloureuse ? Est-ce que cela montre une attente à laquelle l'autre n'aurait pas répondu ? Et est-ce que je l'ai exprimée cette attente ou je viens juste de la découvrir, d'en prendre conscience ? Ayons de la douceur envers nous-mêmes. C'est un fruit merveilleux qui nous restaure et fait du bien à l'autre. Et quand on a pris le temps d'être doux avec soi, eh bien, on est dans de meilleures conditions pour donner également de la douceur à l'autre. La vie, Dieu, permet des situations pour grandir, et prendre ce temps avec l'autre est un bienfait pour tous les deux. Et ça, on l'a entendu, c'est un véritable cadeau. Bon, je ne vais pas vous faire de longs discours, vous avez compris de quoi il s'agit. Et je veux simplement vous laisser avec une citation d'un poète arabe qui s'appelle Al-Mutanabi. Le temps n'est jamais perdu s'il est donné aux autres.
0: Marianne, merci de nous avoir permis de connaître ce terme feedback et ses attributs. Peut-être avez-vous un mot pour conclure ?
2: Alors, il y a une question magique que j'aimerais laisser. Des fois, dans des discussions un petit peu confrontantes, ce que je vous invite à faire, avant de fermer la porte, si par exemple c'était une de ce type-là de discussion, au lieu de dire « non, c'est pas moi », essayez la question magique « dites-moi plus ». Parce que cette question magique « dites-moi plus », elle va vous renseigner sur... qu'est-ce qui chez l'autre a été touché qui n'a rien à voir avec vous ? Là, c'est une question qui va pouvoir faire grandir les deux parties. À la fin, vous ne serez pas obligé d'être d'accord, mais au moins vous saurez à quoi vous dites oui ou à quoi vous dites non.
0: Le feedback réduit en quelque sorte la distance entre deux individus. Donc c'est un outil pour le bonheur, n'est-ce pas ?
2: Complètement, et restez curieux.
0: Auriez-vous des livres ou des supports à nous proposer ?
2: Alors, il y a un excellent livre en français qui s'appelle « L'art du feedback » par Delphine Torchman. C'est « Résoudre les problèmes et donner du sens au travail pour motiver vos collaborateurs ». Et un deuxième livre, « Art du feedback, entraînez-vous à parler de situations difficiles » de Capucine Laverrière-Duclos.
0: Merci pour tout, Violaine, Morgane, au plaisir de vous retrouver pour une nouvelle émission. À bientôt Marianne, à bientôt chères auditrices.
3: À bientôt.
1: À bientôt.
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0: 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L'Irlande au Moyen-Âge était un haut lieu de la vie intellectuelle et spirituelle. L'île d'Émeraude était couverte de monastères et d'abbayes dont certaines rayonnaient sur toute l'Europe. La colonisation anglaise a détruit nombre de ces sites dont il ne reste aujourd'hui que des ruines. Si l'on se fie aux sources et aux documents irlandais rédigés après la conquête anglaise de la fin du XIIe siècle, l'histoire insulaire n'est qu'une longue litanie de guerres, de batailles et d'échauffourées entre les clans irlandais rivaux.
1: La musique s'est développée sur toute l'Irlande depuis l'Antiquité. Elle fut influencée par le contexte politique ou religieux de l'époque. Les plus anciennes musiques connues en Irlande étaient celles des harpistes des clans gaéliques datant du IXe siècle. Seule est attestée l'importance du harpeur, prolongateur de certaines traditions bardiques, en particulier consistant à déclamer en s'accompagnant à la lyre, puis à la harpe, les récits épiques et les généalogies des clans traditionnels. Notons aussi l'importance du chant sacré, souvent interprété par des instruments lors des offices religieux d'un pays tôt converti au christianisme.
0: L'ensemble Canti interprète Mente Munda, un plein chant, du latin planus, qui veut dire simple, un chant de louange dédié à Saint Patrick, une pièce extraite du CD Medieval Irish Plain Chant, Apostle of Ireland. Maelwyn Sukat prit comme évêque le nom de Patrick, connu sous le nom de Patrick d'Irlande, puis de Saint-Patrick. Il serait né à la fin du IVe siècle. Il est considéré comme l'évangélisateur de l'Irlande et comme le fondateur du christianisme irlandais.

0: amplifiées avec le temps, de nombreuses légendes courent autour de ce saint patron. Mais faute de repères historiques précis, il est difficile à son sujet d'extraire la réalité du merveilleux. L'ensemble Altramar interprète les deux morceaux suivants, extraits du CD Celtic Wanderers, The Pilgrim's Road.
1: Le premier morceau, Ductu Angelico, est un response, un chant anonyme ecclésiastique en hommage à Saint Patrick, mais dont la mélodie est certainement bien plus ancienne. Il est noté dans un manuscrit du XVe siècle, conservé au Trinity College de Dublin.

Maintenant, le deuxième morceau, Ductia Angelorum, qui fait suite à Ductu Angelico. Cette mélodie instrumentale d'un autre response est reprise et mise en rythme, produisant une pièce aux résonances celtiques. Les instruments utilisés sont un crwt, une lyre antérieure à l'harpe, et un fiddle, qui est une vielle à archer traditionnelle jouée jusqu'au XIXe siècle.

L'ensemble Altramar interprète cette danse, une œuvre instrumentale, d'après une hymne conservée dans un manuscrit du XVe siècle provenant du CD Crossroad of the Celts.

0: Paul Dooley interprète les deux morceaux suivants, extraits du CD Music from the Robert Appiau Manuscript, volume 1. Le Prophiade est une sorte de prélude issu du manuscrit Robert Appiau, British Library, contenant plus d'une soixantaine de pages de musique de harpe galloise. Certains morceaux peuvent être très antérieurs au XVIe siècle.
1: Robert Appiau, ou Hugh, fut un copiste et harpiste des XVIe et XVIIe siècles. Donc là, on est un peu plus dans une période plus contemporaine. Il compila ce répertoire classique de l'harpe galloise, connu sous le nom de manuscrit de Penlyon, ou Penillion en français, Caniad, Iguin Bibid, ou le cycle de Gwyn Bibid, c'est-à-dire le chant du Piper blanc. Un Piper est un instrumentiste aussi bien flûtiste que cornemuseux.

0: La Cantiga de Santa Maria, numéro 386, « Aque Avondu do Vinho, le roi pêcheur », composé par le roi de Castille et León, Alfonso el Sabio, le sage, devient une danse irlandaise jouée aux flûtes traditionnelles, harpe et bawran.
1: Le bawran est un tambour sur cadre, joué avec un bâtonnet. L'ensemble Eduardo Paniaga interprète ce chant où il est question de Bretagne. Extrait du CD Cantigas Celtas. 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

0: Nous adressons une pensée à la mémoire de Christian Brassy qui a inspiré ce sujet.
1: Merci à vous, chers auditeurs, d'avoir partagé notre découverte de la musique d'Irlande.
0: À bientôt pour la suite du périple musical médiéval.
1: Et pour obtenir la discographie, il vous suffit de contacter votre radio préférée.
0: Merci à Sarah, Elsa et Antonin.
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4: Chers amis mélomanes, bonjour. Je vous propose de débuter cette émission avec de larges extraits de l'octuor de Schubert. Malheureusement, la durée de l'émission ne nous permet pas d'écouter l'œuvre dans sa totalité. Je vais donc vous proposer la plus grande partie de ce chef-d'œuvre magnifique. Chef-d'œuvre paradoxal puisqu'il date de la fin de la vie de Schubert. Au moment où il est assailli par la maladie, plongé dans une souffrance presque incessante. Et pourtant, c'est une œuvre lumineuse, solaire. C'est une œuvre qu'on pourrait jouer dans une optique symphonique, je m'explique. J'ai réécouté par hasard, il y a peu de temps, une version, une façon fort ancienne de cette œuvre, par le Wiener Konzerthaus Quartet et les solistes de l'Orchestre Philharmonique de Vienne, qu'il joue vraiment comme une petite symphonie. Est-ce que c'est l'habitude pour ces merveilleux solistes de jouer dans l'Orchestre Philharmonique de Vienne et dans l'Orchestre de l'Opéra de Vienne? C'est pas du tout, à mon sens, l'option interprétative des merveilleux instrumentistes que nous allons écouter sur ce disque. Le quatuor Modigliani, Sabine Meyer à la clarinette, Bruno Schneider au corps, Dag Jensen au basson, Knut Erik Sundqvist à la contrebasse. C'est une réunion de merveilleux instrumentistes solistes, jouant dans des petites formations. Des gens qui se réunissent pour s'écouter et jouer ensemble. Ça semble être une porte ouverte que j'enfonce. Mais c'est bien la définition de la musique de chambre, c'est une écoute mutuelle et intelligente. Une version moderne dans le meilleur sens du terme, avec évidemment un niveau technique faramineux, un niveau de musicalité qu'il serait absurde de souligner, et puis une vivacité, une aération, une fraîcheur, qui font que oui, cette œuvre qui est pourtant composée à un moment particulièrement terrible de la vie de Schubert sonne comme un matin d'été. Je vous propose d'écouter les mouvements 2 à 6, de l'octuor de Schubert, un disque mirare.

Nous venons d'écouter de larges extraits de l'octuor de Schubert, les solistes étant le quatuor Modigliani, Sabine Meyer à la clarinette, Bruno Schneider au cor, Dag Jensen au basson, Knut Erich Sundquist à la contrebasse, un disque Mirare. Et je vous propose de terminer cette émission avec un disque centré autour de la personne et la personnalité d'une compositrice dont on parle beaucoup, qui s'appelle Camille Pépin. Alors j'espère ne pas m'attirer les foudres d'auditeurs disant que l'œuvre majeure sur ce disque, qui est une composition de Camille Pépin qui s'appelle The Sound of Trees, est fort agréable à entendre, mais oserais-je un mot qui peut sembler très péjoratif, un peu décorative, illustrative, ce serait plus juste de dire cela. Par contre, cette œuvre est complétée par des orchestrations, des transcriptions de Camille Pépin, des transcriptions d'œuvres de Claude Debussy et de Lili Boulanger que j'ai trouvé assez remarquables. Et je vais vous proposer d'écouter une transcription d'une œuvre pour piano de Claude Debussy, une des images pour piano de la première série qui s'appelle Hommage à Rameau, transcrite par Camille Pépin pour Petit Orchestre, l'Orchestre de Picardie, direction Harry Van Beck, un disque No Man Music.

0: Nous venons d'écouter de Claude Debussy, Hommage à Rameau, de la première série des images pour piano, transcrit par Camille Pépin, l'orchestre de Picardie, direction Harry Van Beck. Voilà, j'ai eu beaucoup de plaisir à présenter cette émission, à la préparer en amont, et j'espère que vous avez eu beaucoup de plaisir à découvrir ou à redécouvrir de merveilleuses musiques, de merveilleux compositeurs, et je vous dis à très vite.
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Ils sont neufs au rendez-vous et alors donc, on va appeler ça un nonnette. C'est le nonnette tchèque qui interprète Scherzo et Adagio de la Sérénade en Ré majeur, opus 11 de Johannes Brahms.

0: de la flûte, de la clarinette, du hautbois, du basson, du cor, du violon, de l'alto, du violoncelle et de la contrebasse. Si je fais le compte, ils sont 9. Donc, nous venons d'entendre le nonette tchèque dans 2 extraits de la sérénade en ré majeur, opus 11 de Johannes Brahms.
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0: Avec Tchaïkovski, nous retrouvons les saisons, les pièces pour le piano qui décrivent tout simplement les, même tous les mois d'année d'ailleurs. Voici donc cet extrait avec Bona Prönil au piano.

0: C'était Donna Pronil au piano dans cet extrait des Saisons de Tchaïkovski.
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0: Joachim Andersen, la musique de ce compositeur interprétée par Toklund Christiansen à la flûte et Pirsal au piano dans Impromptu opus 7.

0: C'était Impromptu, opus 7 de Joachim Andersen.
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2: Nous vous invitons au dépaysement avec la voix de Bernarda Fink, mezzo-soprane, et elle est accompagnée par Roger Vignol au piano. Nous écoutons des mélodies de Dvorak de l'opus 2. Nous partons dans le rêve, écouter le début du piano et de cette soliste qui nous entraîne beaucoup de paix, beaucoup de douceur dans cette musique.

0: C'était une mélodie, opus 2, d'Anton Dvorak, extrait de l'album Cyprès, interprété par Bernarda Fink, mezzo-soprano, accompagné au piano par Roger Vignol.
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0: Nous découvrons ensemble le prélude numéro 2 de George Gershwin, partition écrite à l'origine pour le piano, la voici transcrite par Nigel Kennedy au violon et il est accompagné par l'English Chamber Orchestra.

0: C'était de George Gershwin, le prélude numéro 2, interprété par Nigel Kennedy.
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0: Du compositeur Budwig Smetana, nous entendons maintenant une suite pour piano intitulée Esquisse, opus 5. Nous entendons un scherzo polka, plus précisément le compositeur a souhaité allegremente, puis ensuite un allegretto mélancolique, un détour plaisant par la campagne et une rhapsodie vivace ed energico. František Rauch au piano.

0: C'était de Budrich Smetana, des pièces pour piano de la suite numéro 5, intitulée Esquisse. František Rauch était au piano.
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3: Le Hangar Zéro au Havre est né de l'envie de créer un espace ouvert, accessible et collectif, dédié aux rencontres, à la coopération, à la création et au soutien. Dans un contexte plus qu'incertain, cet objectif reste inchangé, faire vivre un lieu commun, ancré sur le territoire, attentif aux enjeux sociaux, culturels et écologiques, et ouvert à toutes et à tous. Notamment, tous les mardis, il y a une distribution AMAP de 18h à 19h, mais c'est sur inscription.

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2: À présent dans notre programme, la musique viennoise, celle des Strauss. Un opus 210, ça fait déjà beaucoup, c'est la polka Katinka.

0: la musique de Johann Strauss.
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0: Avec June Anderson, soprano, et Cecilia Bartoli, mezzo-soprano, je vous invite à découvrir le Salve Regina de Giovanni Battista Pergolesi.

0: C'était Charles Dutoit qui dirigeait le Sinfonietta de Montréal avec June Anderson soprano et Cecilia Bartoli mezzo-soprano dans le Salve Regina de Giovanni Battista Pergolesi.
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0: Nous revenons un peu en arrière dans l'histoire de la musique. Nous sommes en 1612. Avec des instruments anciens, l'ensemble d'instruments anciens de Christian Mendoza interprète des danses et des ballets d'autrefois, pourrions-nous dire. Il s'agit de la musique de Michael Praetorius et nous entendons les danses de Terpsichore.

0: C'était les danses de Terpsichore de Michael Pretorius avec l'ensemble d'instruments anciens dirigé par Christian Mendoze.
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0: Nous venons d'entendre une mazurka de Frédéric Chopin interprétée par Alain Planès.
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2: De Maurice Ravel, nous retrouvons le Rigaudon tiré du Tombeau de Couperin, interprété par l'Orchestre de Philadelphie sous la direction d'Eugène Ormandy.

0: C'était à l'instant le Rigaudon tiré du tombeau de Couperin de Maurice Ravel.
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2: Un peu de provençal à présent avec la troisième série des Chants d'Auvergne de Marie-Joseph Canteloube, interprétée brillamment par Kirite Kanawa.

0: c'était la troisième série des Chants d'Auvergne de Marie-Joseph Canteloube, interprétée par Kirite Kanawa.
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0: De l'incontournable Wolfgang Amadeus Mozart, je vous propose à présent l'Allegro du quintet à cordes, Köchel 515.

0: C'était l'Allegro du quintet à cordes Köchel 515 de Wolfgang Amadeus Mozart.
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2: La prière est la forme la plus puissante que l'on peut susciter. Alexis Carrel.
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0: Interprété par l'English Chamber Orchestra sous la direction d'Andrew Litton, nous retrouvons Emmanuel de Michel Colombier.

0: Interprété par l'English Chamber Orchestra sous la direction de Andrew Litton, nous venons d'entendre Emmanuel de Michel Colombier.
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0: Nous écoutons à présent d'Henri Purcell la Pavane et Chaconne.

0: Nous venons d'entendre La pavane et Chaconne d'Henri Purcell.
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0: Tiré des Vêpres siciliennes de Verdi, nous retrouvons Merci, jeunes amis, chanté par René Fleming.

0: C'était quelques extraits de The Holy Sonnets of John Donne, opus 35 de Benjamin Bruten.
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1: Sénabou Lebec, vous nous parlez souvent du hangar zéro qui se situe 37 quai de la Saône au Havre. Et tous les jeudis, qu'est-ce qu'il se passe? C'est ta gamme, il y a beaucoup de rendez-vous également le jeudi.
2: Alors tous les jeudis, on retrouve, c'est le chantier participatif enduiteur. Donc là, vous apprenez les techniques de fabrication d'enduiteur. Ça part de la base, de la paille, de la terre, jusqu'à son montage sur le mur. Et c'est tous les jeudis de 9h30 à 16h30 et c'est gratuit.
1: C'est comme on faisait avant sur les chaumières, on enduisait par-dessus.
2: Avec les mains, c'est ça, avec des sacs de café, exactement.
1: Et c'est un très bon isolant, j'ai cru comprendre.
2: Très très bon isolant, on a pu faire des tests en plus pour prouver que sur l'inflammation ou sur l'isolation, ça fonctionnait très bien et oui.
1: Et même thermique et également, on retrouve ça en Afrique et en Asie un peu partout.
2: Bien sûr.
1: Le hangar zéro, on rappelle, c'est 37 quais de la Saône au Havre. De toute façon, il y a un site internet où tout est expliqué. Il y a les rendez-vous sur toute l'année. Et on peut venir en plus toute la semaine. C'est ouvert...
2: Du lundi au samedi. Et donc du coup, du lundi au jeudi, c'est de 9h à 17h. Et du jeudi au samedi, ce sera de 9h à 1h30.
1: Oui, des fois ça se termine tard au hangar zéro parce qu'il y a une bonne ambiance.
2: Exactement.

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De Tommaso Albinoni, nous retrouvons le concerto pour deux hautbois en sol majeur, opus 9, numéro 6, interprété par Pierre Pierlot et Jacques Chambon au hautbois.

0: À l'instant, c'était les trois mouvements du concerto pour deux hautbois en sol majeur, opus 9, numéro 6, de Tommaso Albinoni.
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0: Nous écoutons, tiré de Xerxès, l'argot en fa majeur de Georges Frédéric Händel.

0: C'était le Largo tiré de Xerxès de Georges Frédéric Händel.
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1: C'est pas faux, avec l'astronaute Jean-Loup Chrétien, premier Français dans l'espace.
2: Quand on est tourné vers la planète, on flotte au-dessus de la planète, on voit l'horizon, il y a une sortie extravéhiculaire, les nuits orbitales sont longues. De voir effectivement cette voûte céleste, on se rend compte d'abord de la beauté de cette immensité et puis de notre petitesse. Et se dire, mais qu'est-ce qui se passe au fin fond de cette voûte céleste? Qui suis-je? Que suis-je? Et qu'est-ce qui va m'arriver? Enfin, je pense que c'est rassurant d'être croyant, parce que si je croyais en rien, j'aurais peur de voir tout ça et de dire, ben voilà, je ne fais qu'un passage ultra rapide. Ce que je contemple vit depuis déjà 15 milliards d'années, et moi je vais passer quelques décennies sur cette planète. Et je trouve que c'est une facilité en fait que d'être croyant, parce qu'au moins on se sent rassuré. Tout ça, c'est pas fait pour rien, je suis pas là pour rien.
1: C'est pas faux, vous a été proposé par parole.ch.
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4: Nous allons valser à présent avec le Cavalier Rose, une suite de valse numéro 2 de Richard Strauss.

0: C'était la suite de valse numéro 2, le Cavalier Rose de Richard Strauss.
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1: Interprété par Lazar Berman au piano, nous retrouvons de Serge Rachmaninoff le prélude en ut dièse mineur, opus 3, numéro 2.

0: À l'instant, c'était le prélude en ut dièse mineur, opus 3, numéro 2 de Serge Rachmaninoff.
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0: De Marin Marais, nous retrouvons le Grand Ballet, interprété par Bruno Rey à la viole de gambe et par Robert Conen au clavecin.

0: Parmi les suites pour viol de gambe, nous venons d'entendre le grand ballet de Marin Marais.
1: Il est 2h, vous écoutez Radio Albatros, la musique classique continue dans votre émission Les grandes heures du chant choral.

grandes heures du chant choral, une émission préparée et présentée par Tanei. Amis auditeurs, bonjour. Nous écouterons aujourd'hui de grands motets, tout d'abord de Jean-Baptiste Lully, puis de Henri Dumont. Tout d'abord, l'œuvre de Lully, deux grands motets, tout d'abord le Dies Irae, puis le Miserere. L'œuvre religieuse de Lully est importante en quantité, 30 motets. 6 d'entre eux ont été publiés par Ballard sur ordre du roi en 1684. Le Miserere, qui date de 1664, le Plaude Laetare, écrit pour le baptême du dauphin en 68, et le Te Deum en 77, à l'époque des victoires qui précédèrent la paix de Nimègue. Le De Profondis contemporain de la mort de la reine et de Colbert en 83, le Dies Irae et le Benedictus. Une autre série est restée manuscrite. Certains ont été retrouvés dans les manuscrits de Philidor à Tembury. Ce sont ceux-là les grands motets à double cœur. Une série de petits motets à deux ou trois voix existe par ailleurs en manuscrit d'une facture plus simple et d'une écriture plus italienne. Le grand motet à la française est un genre spécifique et qui n'a rien de commun avec la conception plus traditionnelle qu'en a eu par exemple Jean-Sébastien Bach. Si l'on devait faire une comparaison, il s'apparenterait davantage à une vaste cantate constituée d'une succession de chœurs et d'airs, accompagnée par l'orchestre, bien que l'absence du récitatif marque une différence très importante. Nous écouterons d'abord le Dies Irae, écrit en 1674, qui est plus massif que le Miserere, plus franc, plus direct. Les effets y sont plus simples encore, mais d'une efficacité dramatique peut-être encore plus forte. Il est vrai que le texte de Thomas de Celano, disciple de François, semble appeler l'emphase baroque par tous ses vers. Entre-temps, Lully est devenu un dramaturge, l'un des plus savants agenceurs de coups de théâtre qui ait produit l'Europe musicale du XVIIe siècle. Le Dies Irae, sur thème en plein chant, pourvu d'une sensible, aussitôt coupé par le terrifiant Quantus Tremor, le pathétique Mors